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0: 10 octobre 2026 et vous êtes bien sur votre matinale Lévy Rodrigue. Alors que vous soyez encore bien calé sous les draps à négocier les dernières minutes de sommeil ou bien déjà debout, je peux vous titiller pour entamer ça la journée là. Alors merci qu'ils étaient ouverts de la journée, ils commencent la journée avec nous. Et bien sûr, au micro, c'est Stéphane qui m'accompagne. Pour assurer la partie technique, c'est Franck Meunier. Et on démarre tout de suite avec un premier regard sur l'actualité du jour en compagnie de Willina Manon. Bonjour Willina.
1: Bonjour Stéphane.

Bonjour à tous. Les titres, il s'impose dans le paysage de Baladirou par ses dimensions et son architecture. Le Technoparc est appelé à devenir l'un des bâtiments emblématiques de Rodrigue. Célébration des 24 ans de l'autonomie hier à Polytechnique Mauritius. Le chef commissaire François Grandcourt met l'accent sur l'unité, la préservation et surtout la responsabilité des jeunes dans la construction de Rodrigue.

0: Les enfants de l'école communautaire d'Arokaria expriment à leur manière leur attachement à leurs îles et leur compréhension des valeurs qui contribuent au vivre ensemble. C'était hier en présence de l'adjoint chef commissaire Johnson Roussi. Projet du développement aéroportuaire à pleine corail, la Banque mondiale annonce une accélération des procédures de signature et le démarrage probable des travaux vers mars 2027. Voilà autant donc pour les titres. Je vous retrouve à 6h pour le journal. Je vous laisse en compagnie de Stéphane et Franck pour la suite. Bonne matinée.
1: Merci beaucoup, Willy Namanon. Nous vous retrouvons à 6h pour le grand journal. À tout à l'heure.
0: À tout à l'heure, Stéphane.
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2: Et quel est le temps donc en ce samedi et pour le week-end à venir? Pour le savoir, allons tout de suite à la station météorologique de Vakwa pour retrouver M. Mounier Chamtali. M. Chamtali, bonjour.
3: Oui, bonjour à vous, bonjour à tous.
2: Est-ce que vous êtes capable de nous aperçu les temps qui vous faire à Rodrigue Zodi et pour le week-end?
3: Effectivement, donc pour aujourd'hui, il y a quelques nuages qui peuvent venir du secteur est, qui toujours plus traversent l'île et en ce début de matinée, donc il peut être quelques averses. Toujours, et tout ce matin. Et nous prenons les autres nuages aussi qui peuvent traverser tôt dans la nuit, donc tôt dans la nuit aussi un petit peu de pluie, mais sinon ça pendant la journée et dans la soirée aussi. Donc ça, ce sera plutôt du beau temps en général, en termes de température, la maximale pour entre 25 et 28 degrés Celsius, la minimale pour entre 19 et 22 degrés Celsius. Le vent est un vent modéré, donc d'environ 25 km/h en moyenne du secteur est, avec une pointe de 50 km/h dans certains endroits, mais les patanes qui du vent pourront forcer durant la nuit. Et du côté de la mer pour aujourd'hui, donc la mer est praticable pendant la journée, mais il fait mauvais durant la nuit avec une vague de l'eau de 2,50 m. Donc la sortie en mer qui vous déconseille à partir de cette nuit. Et justement, un aperçu du temps pour demain dimanche. Donc on a fait mentionner déjà, la mer pourrait être mauvais durant la nuit, donc demain la mer pourrait se mauvais pendant la journée. Et demain nous prenons aussi la houle du sud-ouest en déobrisant. Et du côté du vent, alors un léger renforcement dans le vent, donc une patente qui le vent est plus d'environ 30 km/h en moyenne demain. Et sinon, ça, du côté du temps même. Donc, nous prenons quelques nuances qui peuvent traverser l'île de temps en temps. Donc, ce sera des averses occasionnelles pour demain. Donc, voilà un petit peu en ce qui concerne le temps. Merci, bonne journée et bon week-end à tous.
2: Merci beaucoup, M. Chamtali. Donc, excellente journée et très bon week-end à vous de même.

Je vais maintenant vous faire part de ces deux avis de décès. On nous prie d'annoncer le décès de Madame Marie-Eda Rousti. Décès de Madame Marie-Eda Rousti, aussi connue sous le nom de Eda. Elle était âgée de 83 ans, ex-habitante de Belascar. Le convoi mortuaire sortira de chez son époux, M. Régis Rousti, à Belascar, ce samedi 10 octobre 2026, à 10h, pour se rendre à l'église Saint-Cœur de Marie à Port-Mathurin et de là au cimetière de Belascar. Et on nous prie d'annoncer le décès de Mademoiselle Anne-Lise Jolicoeur, décès de Mademoiselle Anne-Lise Jolicoeur, aussi connue sous le nom de Mélanie. Elle était âgée de 21 ans, ex-habitante de Montagne Malgache. Le convoi mortuaire sortira de chez sa mère, Marie-Lise Jolicoeur, à Montagne Malgache. La date et l'heure des funérailles vous seront communiquées ultérieurement. Assez de familles affligées par ces deuils, la MBC présente ses plus vives sympathies.

Bien le bonjour à vous tous et à toutes. J'espère que ça va bien, qu'ils étaient bien réveillés en notre compagnie. Et oui, c'est un autre jour, c'est un nouveau jour qui nous peut passer ensemble. Et quel plaisir pour réveiller chaque matin, pour donner l'énergie et surtout pour permettre de passer un agréable moment en notre compagnie. Et une petite pensée à nos camarades Bazaï, donc qui m'aussièrent, il finit, arrive dans Bazaï, finit. Installe de ban légumes et bien sûr ne pas oublier aussi ban moun qui peut travailler en ce moment qui peut finir ce night shift ou bien qui nous rend bonheur dans ce travail. Donc excellente journée, bon courage nous avec zut pour support zut pour encourager zut. Alors la prochaine chanson, donc nous met un petit peu de l'ambiance, surtout nous met une petite vibration latine, c'est à la manière d'Henri Salvador avec ce titre Chambre avec vue. Très bonne écoute.

Voilà, Henri Salvador Lynn donne le ton pour permettre de nous bien réveiller. Bien sûr, qui dit matin dit aussi douceur. Et la prochaine chanson, donc, il est écrit par une chanteuse britannique qui, justement, lui fait le lien avec nos mois d'octobre rose. Donc, cet artiste-là, il tient un concert du sang. Après le succès de Se Santé dans les années 90, il la guerre contre le cancer et finalement, il est en rémission. Donc, on écoute ensemble Beverly Craven avec ce titre, Promise Me.

Voilà, tu peux écouter la voix délicate de Beverly Craven et son inoubliable ballade Promise Me. Et oui, c'est un artiste, donc, qui m'ont, tu peux dire, un succès marquant, mais aussi, il y a une madame qui tient un courage contre une épreuve qui tient, non, surtout quand elle est diagnostiquée pour la première fois, au début des années 2000, du cancer du sein, et surtout, elle tient une récidive des années plus tard. Et il choisit pour lui montrer la scène et lui cause ouvertement pour libérer son parole et surtout pour encourager les autres madames pour faire les autres dépister. Voilà un rappel qui nous bizarre prend en compte nous la santé et surtout un dépistage et pas coûte nous non rien. Donc, si jamais, par exemple, nous avons envie de connaître si nous avons un cancer ou bien si nous avons du monde dans notre entourage qui passe dans ce moment difficile là, nous bizarre là avec eux. Encourage et donne un peu courage, donne un peu soutien, parce que c'est un moment très difficile et surtout, nous aussi, qui ça pour permettre d'être soulagé et surtout, je suis capable de passer un moment difficile là avec plus de quiétude. Alors, 5 heures passées de 19 minutes, et si jamais j'étais dans ma dédicace d'anniversaire ce matin, donc bien sûr, je suis capable d'envoyer nous un message sur le 8448 MTL ou 8283 Mighty, donc pour souhaiter bon anniversaire à un membre de la famille, un camarade. Donc, j'étais dans jusqu'à 6 heures pour vous envoyer le même message. Et le procédé, donc, est comme suit. Ce n'est 10, vous allez mettre Rodanif, tape Rodanif, espace, votre message. Alors, j'étais dans jusqu'à 6 heures pour vous envoyer le même message. Et bien sûr, ça pour faire nous plaisir, lire votre bon message d'anniversaire en ce samedi matin. Prochaine santé, donc, toujours nous rester dans la douceur. Et cette fois-ci, une spéciale dédicace à ban amateur, ban amoureux de chansons rétro. Mal écoute Maxime Le Forestier avec ce titre San Francisco.

Alors, nous continuons de plus belle avec une programmation musicale après San Francisco de Maxime Le Forestier. Une spéciale dédicace à tout le monde qui peut écouter nous à l'île Maurice et tout spécialement à Delphine qui peut écouter nous. Donc, un bonjour et surtout un excellent week-end. Alors, on propose qu'ils nous écoutent ensemble New West avec ce titre Those Eyes. Mais avant, nous écoutons ensemble un classique de Coldplay, extrait de notre premier album Parachutes. Nous écoutons Yellow.

0: Voilà, c'était New West avec ce titre Those Eyes, 5h passées de 31 minutes. On nous passe tout de suite à la page météo de ce matin.
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et Oppo Rodrigue EMI à 4h30 en ce samedi 10 octobre 2026. Situation générale, des nuages venant du secteur est influencent le temps local tôt ce matin. Prévision pour les prochaines 24 heures, mi-couvert à nuageux tôt ce matin avec quelques averses et essentiellement beau par la suite. La température maximale variera entre 25 et 28 degrés Celsius. Le temps restera essentiellement beau dans la soirée et d'autres nuages venant de l'est-sud-est apporteront quelques averses tard dans la nuit. La température minimale variera entre 19 et 22 degrés Celsius. Le vent soufflera du secteur est d'environ 25 km par heure avec des pointes de 50 km par heure se renforçant durant la nuit. En ce qui concerne l'état de la mer, elle sera agitée au-delà des récifs, devenant graduellement forte durant la nuit avec des vagues de l'ordre de 2,50 m. Les sorties en haute mer sont déconseillées à partir de cette nuit. La pluviométrie durant les dernières 24 heures est comme suit. Point de canon, 0,0 mm de pluie, de même à Patate Théophile, mais 5,1 mm de pluie enregistrée à Pleine Corail. Pour nos amis pêcheurs et plaisanciers, voici pour tout de suite vos horaires marées. Marée haute, 12h30 et demain 0h43. Marée basse à 6h20 et 18h40. Alors le soleil nous a dit bonjour ce matin il y a 12 minutes à 5h21 pour nous dire au revoir ce soir à 17h47. C'était votre communiqué de la météo selon la station météorologique de Vacoas.

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2: Je vais maintenant vous faire part de ces deux avis de décès. On nous prie d'annoncer le décès de Mademoiselle Anne-Lise Jolicoeur. Décès de Mademoiselle Anne-Lise Jolicoeur, aussi connue sous le nom de Mélanie. Elle était âgée de 21 ans, ex-habitante de Montagne Malgache. Le convoi mortuaire sortira de chez sa mère, Marie-Lise Jolicoeur, à Montagne Malgache. La date et l'heure des funérailles vous seront communiquées ultérieurement. Et on nous prie aussi d'annoncer le décès de Madame Marie-Ida Rousti. Décès de Madame Marie-Ida Rousti, aussi connue sous le nom de Ida. Elle était âgée de 83 ans, ex-habitante de Belascar. Le convoi mortuaire sortira de chez son époux, Monsieur Régis Rousti, à Belascar, ce samedi 10 octobre 2026, à 10h, pour se rendre à l'église Saint-Cœur de Marie, à Port-Mathurin, et de là, au cimetière de Belascar. À ces deux familles affligées par ces deuils, la MBC présente ses plus vives sympathies.

0: 5 heures passées de 40 minutes, c'était dit, moi encore, du père Jocelyn Grégoire. Et bon réveil à tous nos auditeurs et auditrices qui fait que rejoignent-nous en ce samedi matin.
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Alors, avant qu'il nous passe tout de suite à ce horoscope du jour, mot pour lire ce deux communiqués du CEB. Alors, les abonnés dans sous anglais, Caverne Provert, Marcel Monter Rouge et Jean Tac sont avisés que la fourniture d'énergie sera interrompue de 8h30 à 15h le samedi 10 octobre 2026 en raison des travaux qui seront effectués sur le réseau électrique. La fourniture sera rétablie sans préavis à l'achèvement des travaux. Le CEB prie sa fidèle clientèle affectée par cette coupure de bien vouloir l'excuser pour tout inconvénient. Il y a un autre communiqué du CEB, donc les abonnés de Pointe-Monnier, Mont-Vénus et Crève-Cœur sont avisés que la fourniture d'énergie sera interrompue de 8h30 à 15h le samedi 10 octobre 2026 en raison des travaux qui seront effectués sur le réseau électrique. La fourniture sera rétablie sans préavis à l'achèvement des travaux. Le CEB prie sa fidèle clientèle affectée par cette coupure de bien vouloir l'excuser pour tout inconvénient. Bonjour et bon réveil à tous, ben, auditeurs qui fait que rejoignez nous. J'espère que ça va, que je t'attaque pour ce week-end qui vient. D'autant qu'ils ont dit, donc, nous connaissons la pissourite, donc, qui est ouverte aujourd'hui. Donc, à tout bandi moun qui désalo la côte, qui vient attendre, qui se dit l'opportunité pour à la pisse. Donc, merci, qui êtes là. Donc, nous souhaitons

0: Alors, nous avons ensemble qui va nous étoiler une réserve pour vous en ce samedi avec votre horoscope du jour.
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Débutons avec nos amis les béliers, journée zen. Alors, laissez glisser les petites contrariétés aujourd'hui. Taureau, on va chercher vos précieux conseils aujourd'hui. Alors, écoutez attentivement et réagissez promptement. Gémeaux, prenez le temps de donner un coup de fil à un proche que vous n'avez pas entendu depuis longtemps. Ça lui réchauffera le cœur. Cancer, finissez la semaine en douceur, repos bien mérité, au programme, mais gare à l'orage. Lion, votre bonne humeur est contagieuse aujourd'hui, alors partagez-le sans compter. Vierge, laissez un peu de place à l'imprévu. Alors, tout n'a pas besoin d'être millimétré. Parfois, l'improvisation rend la journée plus belle. Balance, c'est votre saison. Une belle opportunité ou une belle invitation pointe le bout de son nez. Et préparez-vous bien et profitez pleinement de cette journée. Scorpion, rechargez vos batteries. Car une petite sieste ne fera pas de mal en ce samedi. Sagittaire, l'appel du grand air est trop fort. Alors sortez, profitez de l'île, mais gare au mauvais temps. Capricorne, journée idéale pour ranger, trier et repartir avec l'esprit léger. Verseau, une idée créative et originale va surgir. Notez-la vite pour ne pas qu'elle disparaisse. Et pour terminer, les poissons, faites confiance à votre flair et à votre intuition aujourd'hui. Alors, quel que soit votre signe astral, je vous souhaite à tous et à toutes une excellente journée. On nous prend direction la Réunion avec l'indémodable Dominique Barré avec ce titre. Si ou dis-moi oui pour la vie.

Si ou di mwen oui pou la vi de Dominique Barré, oui, l'amour est au rendez-vous. On se samedi matin, alors pour tout de suite, nous allons ensemble. Qui ban événement nous pays célébrer en ce 10 octobre et surtout, qui ban événement inarrivé dans l'histoire de l'humanité? Nous allons éphéméride.

Alors, en ce 10 octobre, quand on tourne les pages du calendrier, justement, et dans deux grands moments, donc sur le plan de la solidarité, jeudi, c'est la journée mondiale de la santé mentale. Alors, dans le rythme effréné, pardon, de nous la vie, c'est l'occasion pour faire nous rappel qui prendre soin de sa tête est tout aussi précieux qui prend soin de nous les corps. Alors, jeudi, et bien sûr tous les autres jours de cette année et de l'année qui finit, un mot bienveillant, une oreille tendue à un proche, un sourire ce matin, ça ne coûte rien et surtout, l'y faire un bien fou. Et puis, côté musique, le 10 octobre est marqué par le souvenir d'une voix éternelle. Alors, en 1963, la France et le monde faisaient leur adieu à Édith Piaf, une femme qui chante avec ce trip. Qu'une capave transforme chaque épreuve qu'il vive, notamment la perte de son amour Michel Sardan, et surtout l'infert, ce bain de santé, vit même hymne à la vie et à l'amour.

Donc, Ghislain, Elric et Ghislaine. Donc, à tout ban Ghislain, Elric et Ghislaine. Donc, nous souhaitons une excellente journée et une très bonne fête. Donc, d'autant qui me sient qu'il y a beaucoup ban Ghislaine, surtout, donc, qui écoute la radio. Et une pensée spéciale à Miss Ghislaine qui écoute nous du côté de Grand du Roi. Une excellente journée. Et ben voilà, c'était Éphéméride en ce samedi. Donc, dans quelques minutes, c'est le grand journal en compagnie de Willy Namanon. Mais en attendant, je propose qu'il nous écoute ensemble une santé de Cassia. Juste après, une courte page de pub. Alors, plutôt la chanson avant la courte page de pub.

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2: Belle matinée à tous et à toutes, il est 6 heures. Et voilà notre grand journal, nous accueillons pour tout de suite Willina Manon. Bonjour Willina.
3: Bonjour Stéphane. Bonjour à tous, merci de nous rejoindre pour ce journal. Nous démarrons avec les titres. Il s'impose dans le paysage de Baladirou par ses dimensions et son architecture. Le Technoparc est appelé à devenir l'un des bâtiments emblématiques de Rodrigue. Célébration des 24 ans de l'autonomie hier à Polytechnics Mauritius, le chef commissaire François Grandcourt met l'accent sur l'unité, la persévérance et surtout la responsabilité des jeunes dans la construction de Rodrigue. Les enfants de l'école communautaire d'Arocaria expriment à leur manière leur attachement à leur île et leur compréhension des valeurs qui contribuent au vivre ensemble. C'était hier en présence de l'adjoint au chef commissaire, Johnson Rousty. Projet de développement aéroportuaire à pleine couraille, la Banque mondiale annonce une accélération des procédures de signature et de démarrage probable des travaux vers mars 2027. Il s'impose déjà dans le paysage de Baladirou par ses dimensions et son architecture. Le technoparc composé de 3 étages est appelé à devenir l'un des bâtiments emblématiques de Rodrigue. À quelques jours de son ouverture, cette nouvelle infrastructure gérée conjointement par la Baladirou Technoparc Company Limited, l'Assemblée régionale et la Banque de développement témoigne de la volonté de la commission des TIC de développer davantage le secteur des TIC, un bâtiment tourné vers la technologie et la formation offrant des opportunités pour les jeunes. Cathy Auguste nous donne les détails.
4: Imposant avec une superficie de 3600 m² dans les hauteurs de Baladirou, ce bâtiment ne passe pas inaperçu car il est le plus grand de l'île. Le Technoparc s'apprête à ouvrir ses portes ce lundi 12 octobre en présence du Premier ministre, le docteur Navin Ramgoolam, et entend marquer une nouvelle étape dans le développement de Rodrigue. Derrière cette infrastructure intelligente, une ambition, créer un espace moderne où se conjuguent technologie, formation

0: rénovation.
1: C'est un bâtiment composé de rez-de-chaussée et de 3 étages et qui est fin prêt pour être opérationnel, dont toute bonne installation finit fait. Les investisseurs déjà commencent à montrer un signe d'intéressement. Si tout passe bien d'ici quelques mois, nous sommes capables de tout premier travailleur, téléopérateur, venir travailler dedans. Nous avons besoin de dire aussi au niveau de la commission, c'était notre rôle bien avant ça, de faire en sorte à ce que les jeunes qui veulent travailler dans le secteur de l'informatique, de gagner la formation voulue pour qu'ils soient capables d'être recrutés comme un téléopérateur. Et au niveau de la commission, on a un projet aussi de pouvoir quand même garder un espace qui est réservé pour la formation. On a aussi un espace qui nous est gardé pour un incubateur. Ça veut dire que tout un jeune ou tout un entrepreneur de Rodrigue dans l'informatique qui désire avoir un espace pour capable de créer sa propre entreprise, nous vous donnons de ça, nous mettons beaucoup de facilités à notre disposition. Et en même temps aussi, nous avons un espace qui nous est dédié à tout un digital nomade.
0: D'ailleurs, plus de 450 jeunes ont été formés dans le domaine de l'informatique depuis 2022 à ce jour. Pour les jeunes Rodriguais, ce bâtiment représente surtout de nouvelles perspectives d'avenir.
2: Un grand avancement, surtout pour les jeunes, parce que l'informatique devient de plus en plus évident pour l'avancement des jeunes. Il y a une plateforme qui peut offrir beaucoup d'opportunités pour les jeunes. En tant qu'ils ont fait une formation, nous avons un investisseur qui peut investir dans Rodrigue et développer le pays plus.
0: Quelques 265 millions de roupies ont été investis dans la construction de ce bâtiment. Dans les 2 autres phases du projet, d'autres bâtiments y seront également construits.
3: Célébrer les 24 ans de l'autonomie de Rodrigue, c'est aussi regarder vers l'avenir. À l'occasion de la journée de Rodrigue, organisée autour du thème « Bizin et Nantou pour faire un sel », le chef commissaire François Goncourt était l'invité d'honneur au Polytechnique Smoje Sabé Malgache hier. Devant les étudiants, il a livré un message axé sur l'unité, la persévérance et surtout la responsabilité de la jeunesse dans la construction de Rodrigue de demain. Marie-Pierre-Emilia Philippe.
4: Abbé Malgache, l'immo bâtisseur, résonne dans l'enceinte de Polytechnique Mauritius, donnant le ton à cette journée de Rodrigue placée sous le signe de la jeunesse. Une jeunesse qui n'est pas seulement spectatrice de cette célébration, elle est au cœur des échanges et porte aussi un regard sur l'avenir de son île.
5: Nous, en tant qu'Iban jeunes, surtout, nous devons persévérer, surtout dans nos études et surtout ici à l'établissement de Polytechnique, que vraiment nous apprendre de nous-mêmes comment débrouille-nous surtout les élèves. L'éducation, c'est un meilleur point pour l'avancement de demain.
4: Cette journée représente également une occasion de rappeler aux étudiants l'importance de leur formation et de leur contribution future au développement de Rodrigue.
6: Vous représentez l'avenir de notre société. Je vous encourage à cultiver la discipline, le respect et le sens des responsabilités. Profitez de chaque occasion pour apprendre, progresser et devenir des citoyens responsables et engagés.
4: Le thème « Bizin et Nantou pour faire un sel » invite ainsi chacun à apporter sa contribution face aux jeunes. Le chef commissaire François Goncourt insiste sur la persévérance, l'engagement et la responsabilité.
7: L'autonomie de Rodrigue nous a donné la responsabilité de prendre en main notre destin et de construire nous-mêmes notre avenir. Et c'est précisément ce que donne toute sa profondeur au thème choisi pour célébrer les 24e anniversaire de l'autonomie de notre île. Je cite « Bizin en tout pour faire un sel ». Fin de citation. Car notre autonomie n'est pas l'œuvre d'une seule personne, d'une seule institution, d'une seule génération. Elle est le fruit d'une volonté collective, portés par des femmes et des hommes qui ont uni leurs forces, leurs compétences et leurs convictions pour faire avancer Rodrigue.
4: La célébration a également été marquée par la remise d'un cadeau du chef commissaire à l'institution, suivie d'une animation culturelle assurée par les étudiants.
3: Après le message du chef commissaire aux étudiants de Polytechnique Mauritius, c'est à l'école communautaire d'Arocaria que son adjoint s'est adressé aux élèves. À l'occasion de cette célébration, Johnson Roussy a mis l'accent sur l'importance du respect, de la solidarité, de la responsabilité, des valeurs essentielles pour construire le Rodrigue de demain. Le reportage de Marie-Pierre-Emilien Philippe.
4: Un message qui s'adresse aussi aux plus petits. À l'école communautaire d'Arocaria, les élèves ont été sensibilisés à leur tour à l'importance des valeurs qui doivent guider la nouvelle génération à travers les différentes activités organisées.

0: organisée dans le cadre de la journée de Rodrigue, les enfants ont exprimé chacun à leur manière leur attachement à leur île et leur compréhension des valeurs qui contribuent au vivre ensemble.
1: L'autonomie, c'est quand le gouvernement Maurice autorise Rodrigue prendre son ban propre décision par lui-même.
2: Pour 24e anniversaire de l'autonomie, dans les communes, faire ban danse traditionnelle, ban théâtre, même bien quand à la journée là.
0: Au-delà de la célébration, l'objectif était aussi de faire réfléchir les jeunes sur leur rôle au sein de la société. L'adjoint au chef commissaire a ainsi insisté sur le respect de l'autre, la solidarité, mais aussi la responsabilité de chacun dans la construction de l'avenir de Rodrigue.
3: Le message du chef commissaire, il y a plusieurs mots, plusieurs thèmes. Il y a premièrement le thème « bizin et natou » pour faire un seul. Hein? Donc notamment, il faut tous les Rodriguer, n'est-ce pas, pour faire une seule île Rodrigue. Donc c'est un message d'unité, c'est un message de rassemblement. Et là-dedans aussi, on parle de responsabilité. Quelles sont nos responsabilités? L'école, c'est aussi l'école des valeurs. Les valeurs d'honnêteté, les valeurs de responsabilité, les valeurs d'entraide, qui est très fort à Rodrigue, et les valeurs pour devenir un bon citoyen.
0: Le personnel enseignant et non enseignant de l'école communautaire d'Apocaria a également échangé avec l'adjoint au chef commissaire dans une ambiance conviviale.
4: Une étape importante pour le projet d'agrandissement de l'aéroport de Rodrigue, une délégation de la Banque mondiale menée par le directeur de division Philly Sissoko était en mission d'une journée dans l'île hier. Au programme, une séance de travail avec les différents acteurs du projet, une visite du site de Sainte-Marie et une rencontre avec l'autorité régionale. À l'issue de cette visite, le chef de la délégation se dit satisfait des échanges et annonce une accélération des procédures de signature. Objectif, démarrer les travaux vers mars 2027. Les experts de la Banque mondiale reviendront du 26 au 30 octobre pour évaluer l'avancement du projet. Les précisions de Philly Sissoko, directeur de division de la Banque mondiale pour le Mozambique, Madagascar, Maurice, les Comores et les Seychelles.
5: L'objectif, c'est de revoir l'état d'avancement du projet que nous finançons, qui est un projet extrêmement important pour Rodrigue. C'est un investissement dans une infrastructure, mais au-delà de l'infrastructure, c'est la création d'emplois, c'est l'économie locale qu'on espère que cette infrastructure va permettre de développer. Donc, revoir l'état d'avancement, discuter avec les autorités locales, l'équipe de mise en œuvre de projet, comment est-ce qu'on peut accélérer l'exécution de ce projet afin que les Rodriguais puissent voir les bénéfices de cet investissement, cet important investissement dans leur communauté et dans la création d'emplois. La première réaction est extrêmement positive. Je pense que de part et d'autre, il y a beaucoup d'attentes, mais de ce que j'ai entendu ce matin des différentes présentations, les mois prochains, le processus va être accéléré. On espère avoir le contrat pour l'infrastructure majeure d'extension de l'aéroport, mais aussi de tous les investissements annexes, être signé avant décembre pour que les travaux puissent commencer au plus tard en mars. On espère aussi que toutes les autres activités de soutien à l'agriculture locale, de soutien à la pêche, de soutien au tourisme puissent être accélérées.
4: Plus d'une centaine de chiens et de chats ont déjà été stérilisés, vaccinés et dotés d'une micropuce. La campagne de stérilisation qui a débuté le lundi 5 octobre dernier à Rodrigue se poursuit. Jeudi dernier, les équipes étaient à Baie aux Huîtres où les habitants de la région ont une fois de plus démontré leur intérêt pour le bien-être de leurs animaux. Les organisateurs se disent satisfaits du déroulement de la campagne et de la compréhension des propriétaires. Mike Pialui.
6: Ils sont là depuis 8 heures ce matin. La famille Farla, propriétaire de 100 chiens, a bien compris l'importance de la stérilisation pour le bien-être de leurs animaux.
7: Le premier d'abord, nous avons 5 chiens, 4 femelles et un mâle. C'est une bonne affaire qui le gouvernement peut faire parce que les chiens rentrent sur la fléau de Rodrigue.
8: Je sais, j'ai un anti-stress, son travail, j'ai un peu,
7: de manger, qui sont grandi.
8: Pour moi, il y a plus qui nous stérilise nous ban les chiens. Et ça va empêcher, on a beaucoup de chiens en Rodrigue, mais pour empêcher la nidification, tout ça là, mais nous stérilise nous les chiens.
6: La satisfaction est de mise du côté des vétérinaires. Les propriétaires qui viennent faire stériliser leurs chiens et leurs chats respectent les consignes qui leur sont données. Les interventions durent environ 15 minutes. Après l'opération, les animaux sont placés au repos afin de récupérer progressivement avant de reprendre connaissance.
9: Donc, so far, on stérilise à peu près plus qu'ils sont toutous. Donc, on sort juste 3 jours, 4 jours là. Et normalement, un propriétaire peut amener ses toutous à jeun, donc sans manger, sans boire. Les peut signer par pied côté na toutous sur l'information. Nous pouvons microchip toutous et à ce moment, nous pouvons donner ce piqueur anesthésie. Après ça, les peut dormir, nous pouvons raser, préparer pour surgical l'opération. Et à ce moment, nous pouvons amener de caravane, nous pouvons stériliser. Donc, pour les femelles, ça prend à peu près 15 minutes, et pour les mâles, un petit peu moins. Et après ça, nous attendons un petit peu 10 à 15 minutes pour qu'ils soient réveillés. À ce moment, le propriétaire est là, capable de prendre zut et rentre la case.
6: La campagne prendra fin le mardi 13 octobre à Rochebondieu. Les organisateurs espèrent stériliser quelques 500 chiens et chats d'ici la fin de cette campagne.
4: Ce qui nous amène à 6h passées de 14 minutes, le rappel des titres pour refermer ce journal. Il s'impose dans le paysage de Baladirou par ses dimensions et son architecture. Le Technoparc est appelé à devenir l'un des bâtiments emblématiques de Rodrigue. Célébration des 24 ans de l'autonomie hier à Polytechnique Mauritius, le chef commissaire François Goncourt met l'accent sur l'unité, la préservation et surtout la responsabilité des jeunes dans la construction de Rodrigue. Les enfants de l'école communautaire d'Arocari expriment à leur manière leur attachement à leur île et leur compréhension des valeurs qui contribuent au vivre ensemble. C'était hier en présence de l'adjoint au chef commissaire Johnson Roussi. Projet de développement aéroportuaire à pleine corail, la Banque mondiale annonce une accélération des procédures de signature et le démarrage probable des travaux vers mars 2027. Voilà ce qui nous amène à la fin de cette édition. Merci de l'avoir suivi.
10: Merci Willina Manon. Donc nous retrouvons dans quelques instants pour la page sportive de ce matin.
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1: Et après les actualités de Rodrigue, place au sport et tout particulièrement le sport international, n'est-ce pas, Willy Namano?
2: Et oui, Stéphane.
3: Oui, nous parlons des résultats des rencontres d'hier et les principales affiches sportives prévues aujourd'hui en football. Plusieurs rencontres ont retenu l'attention. En Allemagne, le Borussia Dortmund et le Werder Bremen se sont neutralisés sur le score de 2-1. En France, Lens s'est imposé face à Lyon par 2-1. En Espagne, l'Espagnol Barcelone a battu Malaga sur le score d'1-0. Dans les qualifications pour la Coupe du monde féminine, la République d'Irlande a signé une large victoire face au Kazakhstan, 8-0. La Suisse a également dominé Israël, 7-3. En cricket, l'Inde a remporté son match de 20 séries face aux Antilles par 6 guichets, tandis que le Pakistan s'est imposé contre le Sri Lanka par 4 guichets. Place maintenant aux rencontres prévues aujourd'hui en Premier League anglaise. Arsenal reçoit Leeds United à 15h30. À 18h, plusieurs rencontres sont au programme. Aston Villa affronte Brentford. Chelsea accueille Bournemouth. Ipswich Town rencontre Fulham, tandis que Sunderland sera opposé à Brighton. Enfin, Manchester United affronte Tottenham Hotspur à 20h30. Des affiches intéressantes à suivre pour les amateurs du championnat anglais. En rugby, plusieurs rencontres sont également prévues aujourd'hui dans le championnat anglais. Northampton affronte Bath, tandis que les Saracens seront opposés aux Bristol Bears. Dans le championnat français, le top 14 propose notamment Stade français contre Montpellier, Lyon face à La Rochelle et

0: Clermont contre Bordeaux Bègles. Et voilà, c'est la fin de ce journal Les Sports. Merci de votre fidélité. Excellente journée à toutes et à tous. Merci à Franck qui est à la technique ce matin. Et la suite, ce sera avec Stéphane. À vous Stéphane pour la suite.
1: Merci beaucoup Willina Manon. Donc nous vous souhaitons une excellente journée, très bon week-end. Et nous vous retrouvons à 9h pour un autre point avec l'actualité.
0: Et oui, à tout à l'heure Stéphane.

Passer de 18 minutes pour un auditeur auditrice qui fait que rejoignez-nous. Bien le bonjour, excellent réveil, beau samedi et surtout un excellent week-end. Et bien sûr, là nous dans la deuxième et dernière partie de l'émission matinale, Lévé Rodrigue m'espère qui je suis bien réveillé, qui maintenant je peux préparer un petit dîner pour un petit déjeuner, ou bien qui je suis déjà prêt à faire et faire un petit ouvrage. Bien sûr, nous là avec ce point combine et bien sûr, nous pouvons tigit dans des jours précisément, nous pouvons faire l'autonomie, donc nous jouons Rodrigue's Day, mais mon propose qui nous l'écoute ensemble, une santé qui met Rodrigue en valeur, c'est Hardy, exemple à la côte. Rodrigue.

C'est Rodrigue de Hardy et Enfants la Côte. Alors là, nous continuons en musique. Je vous propose qu'il nous mette un petit guide l'ambiance à la manière de Ricardo Perrine et ce titre des Mans et Faux. Juste après, nous allons guider ensemble ce bel message d'anniversaire.

c'est vrai qu'il demande des efforts pour vivre la vie, pour capable assumer surtout pleinement une responsabilité et surtout pour faire le bonheur de nous, la famille, et surtout le développement de nos sociétés. Mais nous ne pas oublier aussi qu'il nous besoin prendre la vie du bon côté, toujours avec le sourire, toujours avec positivité.

parce que la positivité, il attire la positivité. Et c'est ça même qui garantit qui tout le temps, même si la vie est difficile, même si la vie est compliquée, nous gagnons plus beaucoup, ben, bon quelque chose qui est arrivé dans nous la vie de tous les jours. Et voilà, une jolie santé de Ricardo Perrine, des Manzéfaux. Alors là, nous passons tout de suite à ce bel message d'anniversaire.

0: Bon anniversaire à tout qui est en en ce samedi 10 octobre. Nous souhaitons longue vie, bonheur, prospérité et surtout qu'ils profitent au maximum de toute la journée. Alors, nous recevons quelques messages ce matin, mais vous proposez qu'ils nous allions ça ensemble. Alors, bon anniversaire à mon maman chérie Minan de Sainte-Famille qui gagne sous 45 ans aujourd'hui. C'est de la part de sous trois enfants, Ryan, Aljata et Emmanuel de l'île Maurice qui envoie lui une corbeille de bisous. Bon anniversaire à Stéphane de Châteaudou qui bondit Benili. Nous souhaitons lui beaucoup bonheur et surtout prospérité dans son vie. C'est de la part de la famille Agathe de Maréchal.
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0: Bon anniversaire à Amélia Niol de Grande Montagne. C'est de la part de Inaya et grand-mère Guina de Latanier. Bon anniversaire à ma maman chérie Dozy Jolicoeur. Je souhaite amour, prospérité. C'est de la part de ses cinq enfants et toute la famille Jolicoeur de Coromandel. Et c'est de la part spécialement d'Archimède. Je souhaite un bon anniversaire à ma petite sœur Zélic de Batatran qui fête ses 52 ans aujourd'hui. Maudit, bon dit, protège-lui dans son la vie. C'est de la part de son grand-sœur, Josiane de Coromandel.

Et à tout ce beau monde, et tout spécialement au Bandimoun qui gagne là, Zodi, mais qui n'a pas gagné aucun message d'anniversaire ce matin, nous souhaitons que le meilleur, et qu'ils profitent de ce samedi, et surtout, qu'ils restent toujours positifs dans la joie, la bonne humeur, et qu'ils devinent bon soleil dans la vie, Zod l'entourage.

0: 6 heures passées de 31 minutes et vous pouvez ajouter un communiqué de la MBC, donc qui informe les téléspectateurs et auditeurs qui sont capables de suivre la cérémonie du 24e anniversaire de l'autonomie en direct, ça lundi 12 octobre 2026, à partir de 13h45, donc 10h15 tantôt, l'eau télévision, MBC Rodrigue, MBC 2, MBC 5 et MBC Play, et à la radio, l'O Rodrigue FM. Vous êtes capable de suivre la finale de football en direct à la télé, l'O MBC Rodrigue TV, MBC 5, MBC 11 et MBC Play. Alors là, pour tout de suite, nous rejoignons Bunda pour notre rubrique en ce samedi.
1: Bonjour à tous. Dans le cadre de 24 ans d'autonomie Rodrigue, MBC propose une série rubrique concernant l'autonomie jusqu'à le 19 octobre. Zodi, pour commencer, nous proposons le message du chef commissaire adjoint, M. Johnson Rusty.

0: qui pour cause, le cheminement, réalisation, développement et responsabilité de tout un chacun.
1: La cause de trace. Donc, maintenant, on salue tout le monde rodriguez, ma rodriguez, tout le monde habitant de Rodrigue, l'occasion de sa 24e anniversaire de l'autonomie de Rodrigue, 2002-2026, qui moi-même, comme un élu, me rend service à Rodrigue, comme un commissaire, un policy maker. M'invite Bandimoun, sans rodriguez, rodriguez, c'est l'occasion pour nous guider qui cheminement nous vient faire depuis 2002 dans sa autonomie-là. Il y a pourtant une réalité qui va une réalisation. Ben, différents gouvernements régionaux qui finissent venir, qui ont fini faire, nous, de positif. Par exemple, dans l'éducation, nous travaillons. Aujourd'hui, nous avons une salle de classe qui est dans, à peu près en moyenne 20 élèves. Nous avons un taux de réussite qui est super, une améliorée, et qui nous peut être un encore bon résultat cette année dans PESAP. Nous avons, nous, ben, étudiants, on gagne l'occasion à visiter notre banque pays, gouvernement régional de notre banque grande, l'éducation, qui joue un rôle central, il fait une bonne performance, il travaille beaucoup dans le secteur de l'éducation pendant sa 24 ans de l'autonomie là. Et aujourd'hui, il y a une prise de conscience dans la population que l'éducation est importante et qui, du monde, peut faire tout pour les enfants, rien de tout nécessaire au niveau de l'éducation. Il y a normalement des mesures qui sont mises en place, par exemple, livres gratuits. Nous avons mangé pour les enfants à l'école, qui nous donnait maintenant une réalité, il y a un succès que beaucoup de monde travaille aussi là-dedans. Nous avons une infrastructure scolaire qui nous veut continuer à moderniser, bien continuer. Nous avons le problème des écoles maternelles qui nous veut résoudre. Donc, par exemple, dans l'éducation, nous avons beaucoup, beaucoup d'avancées. Le domaine économique aussi, nous avons mal rodigué qui nous réussit, développe notre business, qui nous a un terrain, qui nous développe notre business, notre bonne propriété de business. Le secteur touristique nous fait une structurelle. Le secteur de l'eau, là, nous peut travailler. Lundi, nous peut inaugurer le premier grand dessalement de Rodrigue avec le Premier ministre qui est pour là. Il faut depuis qu'il bandimonne pas par une mentalité défaitiste. Au contraire, nous devons guetter qu'une faire de constructif. À Rodrigue, souvent, c'est un dimon, je guette 10, le côté qui pas de faire ou qui manquait. Mais n'oubliez, par exemple, que la télévision numérique s'est installée dans Rodrigue en 2010, on croit. Et une première fois dans l'Afrique, c'est Rodrigue qui a commencé avec télévision numérique. Mais dans l'aéroport qui peut venir, qui peut ranger, vous desservir à Rodrigue. Tout ça là, c'est un gouvernement régional qui fait un travail. D'ailleurs, il y a plusieurs mandats qui travaillent sur le projet de l'aéroport là. Et nous, quand on est venu, nous finalisons. Et donc, il y a beaucoup de progrès. Donc, mon souhaite, la population réfléchit. L'autonomie, il y a un moyen. C'est une autonomie limitée. C'est une autonomie, une décentralisation politique qui montrait souvent. Et l'avantage, mais aussi sur ma faiblesse. Par exemple, il y a beaucoup de décisions qui concernent Rodrigue, on comprend, dans Maurice. Elle a une mentalité centralisatrice qui a toujours existé dans certains bureaux, dans certains ministères au niveau de Maurice. Et dans le budget de Rodrigue qui finit diminuer, beaucoup, et qui manque moyens pour nous ranger la route, pour nous ranger le tracol, pour nous faire un projet, etc. Et donc, et nous, c'est vous, Rodrigue, qui vient conserver ensemble, bien sûr, travailler pour une communauté. Mais nous voulons aussi pas oublier nos bonnes valeurs et surtout pas tomber dans un fléau. Comment l'alcool, comment la violence domestique, un fléau, comment justement le décrochage scolaire et aussi le fléau de la drogue ou simplement le fléau de certains du monde qui adoptent une mentalité passive, ce qui n'empêche les. L'oisivité, je n'ai pas envie d'apprendre un métier, je n'ai pas envie de rentrer dans un travail, ou si je gagne un travail, je n'ai pas assez sérieux, régulier, je te lever, je prends du travail à l'air, et donc il fait qui, et certains du monde, de rester en marge de la société. Donc c'est tout un chacun qui nous a responsabilisé. Le mot responsabiliser, lui, important. You become what you work for. L'effort qu'il faut faire, ou on vit un avocat, ou on vit un docteur, ou on vit un infirmier, ou en vivant un pompier, il commence le plus jeune âge. Mon cousin avec mes élèves dans l'école à Rocoria, qui, dès le plus jeune âge, il a adopté un comportement qui prépare nous pour vivre un adulte. Par exemple, le comportement de l'étude. Mon jeune Rodriguez, il n'est pas néglige de l'étude. Parce que l'étude, il amène nous loin. Il amène nous bien, bien loin. Il amène nous dans beaucoup de pays. Et il amène nous vers la connaissance et vers un aspect professionnel, si on est professionnel. Ou un ingénieur, ou un bon soudeur certifié, quand vous rentrez, vous gagnez un travail et vous gagnez ou la vie. Donc, bonne fête à tout Mal Rodriguez.
0: Merci beaucoup, chef commissaire adjoint, Monsieur Johnson Rousty. Merci à vous, chers auditeurs. Rendez-vous demain pour une autre brique. Mmh.

romantisme. Merci beaucoup, Brinda, pour la rubrique de ce matin. Et oui, donc, à l'approche de la journée de Rodrigue, donc, tous les jours, nous prenons un intervenant qui pouvait une cause avec nous lors l'autonomie jusqu'à le 19 octobre. Et justement, donc, quand nous écoutons la rubrique, nous entonnons l'hymne aux bâtisseurs, mais mon proposeur, nous prenons-t-il le temps, nous pensons à l'autonomie, donc, qui, dans deux jours précisément,

décide ça, c'est nous tous qui vous amène nos contributions, qui vous amène nos contributions, bien sûr, nous besoin unis, donc unis, nous besoin toujours mars ensemble, toujours nous besoin vise plus loin pour permettre qu'ils nous disent de continuer à développer et surtout de rester toujours dans sa zile côte de fer, bon vivre. Hésitément, nous, prochaine santé, du cause Rodrigue, encore une fois, et c'est à la manière de Rosemary Augustin, juste après, c'est les autres bonnes annonces et communiquer.

Voilà, c'était l'hymne aux bâtisseurs. C'est pour ça, faudrait un an tout pour faire un sel. Alors, l'autonomie, les pasis, un décideur politique aussi.

C'était Rosemary Augustin avec ce titre Rodrigue, 6h passées de 47 minutes. Elle nous passe tout de suite à The Banane, c'est communiqué en commençant par la lecture des avis de décès. On nous prie d'annoncer le décès de Mademoiselle Anne-Lise Jolicoeur. Décès de Mademoiselle Anne-Lise Jolicoeur, aussi connue sous le nom de Mélanie. Elle était âgée de 21 ans, ex-habitante de Montagne-Malgache. Le convoi mortuaire sortira de chez sa mère, Marie-Lise Jolicoeur, à Montagne-Malgache. La date et l'heure des funérailles vous seront communiquées ultérieurement. Et on nous prie aussi d'annoncer le décès de Madame Marie-Eda Rousti. Décès de Madame Marie-Eda Rousti, aussi connue sous le nom de Eda. Elle était âgée de 83 ans, ex-habitante de Belascar. Le convoi mortuaire sortira de chez son époux, Monsieur Régis Rousti, à Belascar.

0: ce samedi 10 octobre 2026 à 10h pour se rendre à l'église Saint-Cœur de Marie à Port-Mathurin et de là au cimetière de Bélascar. À ces deux familles affligées par ces deuils, la MBC présente ses plus vives sympathies.
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0: nous passons tout de suite à notre bonne annonce et communiqué avec deux communiqués du CEB. Pour commencer, les abonnés dans ce onglet Caverne Prouvaire, Morcellement, Terre Rouge et Jean Tac sont avisés que la fourniture d'énergie sera interrompue de 8h30 à 15h le samedi 10 octobre 2026 en raison des travaux qui seront effectués sur le réseau électrique. La fourniture sera rétablie sans préavis à l'achèvement des travaux. Le CEB prie sa fidèle clientèle affectée par cette coupure de bien vouloir l'excuser pour tout inconvénient. Un communiqué pour les abonnés de Pointe-Monnier, Mont-Vénus et Crève-Cœur qui sont avisés que la fourniture d'énergie sera interrompue de 8h30 à 15h le samedi 10 octobre 2026 en raison des travaux qui seront effectués sur le réseau électrique. La fourniture sera rétablie sans préavis à l'achèvement des travaux. Le CEB prie sa fidèle clientèle affectée par cette coupure de bien vouloir l'excuser pour tout inconvénient. Bureau adjoint chef commissaire, commission formation vocationnelle, PFOM Banzenis et public en général qui pourraient avoir une session information, le programme Erasmus+, samedi 10 octobre 2026 à partir de 10h matin dans centre Antoinette Prudence pour développement ressources humaines. Programme Erasmus+, in développé par l'Union européenne pour soutenir l'éducation et formation Banzenis. Présentation de ce programme-là pour faire par un représentant de l'Union européenne. Banzenis et ban parents qui ont des enfants peuvent suivre une formation au niveau de l'université aussi invités pour assister à sa session-là. Commission formation compte leurs autres présences. La direction de la Banque de développement limitée souhaite informer ses fidèles clients et le public en général en vue de l'inauguration du Technoparc de Baladirou par l'UDBM et la AAE, la branche Rodriguez sera exceptionnellement fermée le lundi 12 octobre. La banque reprendra ses activités normalement le mardi 13 octobre 2026. La banque s'excuse pour tout inconvénient et vous remercie pour votre compréhension. Tout village Ouattam, invité pour sa réunion générale le samedi 10 octobre 2026 à partir de 10h tantôt, Côte Sainte communautaire TAM. Votre présence lit bien important. Un autre communiqué du CEB qui informe ses abonnés et le public que sa caisse fermera exceptionnellement à 11h30 le lundi 12 octobre 2026 et les autres bureaux du CEB, y compris le centre d'accueil clientèle, fermeront à 12h. Nous prions les personnes concernées de bien vouloir nous excuser pour les désagréments occasionnés et de prendre les dispositions nécessaires. Rotary Club Rodriguez informe tous les participants pour ce End Polio Trail qui pour un an dimanche le 11 octobre 2026 dans Calmy, Gravier, qui sont capables de collecter ce Race Pack samedi le 10 octobre 2026 à partir de 8h matin jusqu'à midi devant le pack pour Mathurin. Rotary Club Rodrigue remercie eux pour leur support dans sa bonne cause là et souhaite eux bonne chance dans leur participation dans End Polio Trail 2026. Un communiqué de la MBC, MBCP informe ben téléspectateurs et auditeurs qui sont pour capables de suivre la cérémonie du 24e anniversaire de l'autonomie en direct, ça lundi 12 octobre 2026 à partir de 13h45, leur télévision, MBC Rodrigue, MBC 2, MBC 5 et MBC Play et à la radio, le Rodrigue FM. 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Voilà, c'était vos annonces et communiqués en ce samedi 10 octobre 2026.
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2: C'est à 54, je vous fais un rappel de ce communiqué de la météo pour Rodrigue, émis à 4h30 en ce samedi 10 octobre 2026. La situation générale des nuages venant du secteur est influence le temps local tôt ce matin. Prévision pour les prochaines 24 heures, mi-couvert à nuageux tôt ce matin avec quelques averses. Il fera essentiellement beau par la suite. La température maximale variera entre 25 et 28 degrés Celsius. Le temps restera essentiellement beau dans la soirée et d'autres nuages venant de l'est-sud-est apporteront quelques averses tard dans la nuit. La température minimale variera entre 19 et 22 degrés Celsius. Le vent soufflera du secteur est d'environ 25 km par heure avec des pointes de 50 km par heure se renforçant durant la nuit. En ce qui concerne l'état de la mer, elle sera agitée au-delà des récifs, devenant graduellement forte durant la nuit avec des vagues de l'ordre de 2,50 m. Les sorties en haute mer sont déconseillées à partir de cette nuit. La pluviométrie donc durant les dernières 24 heures est comme suit. 0,0 mm de pluie enregistrée à Pointe-Canon et Patate-Théophile et 5,1 mm de pluie enregistrée à Pleine-Corail. Pour nos amis pêcheurs et plaisanciers, voici pour tout de suite vos horaires marées. Marée haute 12h30 et demain 0h43, marée basse à 6h20 et 18h40. Alors le soleil nous a dit bonjour ce matin à 5h21 pour nous dire au revoir ce soir à 17h47. C'était votre communiqué de la météo selon la station météorologique de Vacois.
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2: Et pour tout de suite, on a rejoint Brinda pour nous connaître qui va en émission sur quelle occasion. Écoutez l'Ordre FM.
3: Bonjour à tous et bon samedi. Je m'espère que c'est une fête, également un bon réveil avec l'équipe du matin. Voilà, il arrive samedi et oui, il nous propose où comme d'habitude le programme du jour, juste après l'Evé Rodrigue, Caronne de nos rendez-vous, pour faire les tours dans Bazar pour nous compris les guimes. Et Stéphane, il a encore plaisir pour retrouver juste après les infos de 8h pour le rythme du week-end jusqu'à 9h. L'ambiance sera au rendez-vous avec des citations pour assaisonner votre samedi. 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Bon, voilà le plaisir pour animer ce live le matin et pour l'après-midi, ce sera avec Rebecca Perrine. Dès 17h, Stéphane Banqueur vous propose l'émission La Voix Homme et nous démanons. Restez branchés car c'est une surprise qu'ils ont un point avec Stéphane Banqueur en ce samedi. Et bien sûr, clôturez votre soirée toujours sur les ondes de la MBC Rodrigue FM. Retrouvez Miss Calamel juste après les infos à 18h.

0: pour les annonces et communiqués. Et bien sûr, votre émission Weekend Vibes jusqu'à 20h. Vos appels sont les bienvenus sur le 83 14 444, également le 83 25 469. Et bien sûr, votre émission Mix Music, votre dance hall du samedi sur les ondes de la radio. L'ambiance, ça sera au rendez-vous comme d'hab. Ben voilà pour aujourd'hui. Pour ma part, gardez l'écoute et bon week-end à tous.
1: Merci Brenda, très bonne journée et très beau week-end. À vous de même, et nous retrouvons un tout à l'heure, précisément à 9h pour le Radio Shopping en direct de ABC Automobile Rodrigue à la ferme. C'est 6h59 et c'est ici qui nous l'émission matinale Lévi Rodrigue. Et pour terminer, un grand merci à vous tous pour cette écoute. M'espérez qu'ils aient d'attaque pour cette nouvelle journée. Merci à l'équipe qui était de service depuis bien bien bonne heure ce matin. Merci à Franck Meunier qui assure la partie technique. Willy Namanan à la rédaction. Sans oublier nos chauffeurs Cédric Élisée et nos managers en entretien. André Babé et Mala Thérèse Augustin. Au micro, c'est de Stéphane. Et comme l'a si bien dit Brenda, mon prêtre, vous êtes à l'air à partir de 8h20 environ pour le rythme du week-end. D'ici là, portez-vous bien, profitez de la vie et semez de l'amour. Très bonne journée à tous et mon prêtre, vous êtes à l'air pour l'émission Le rythme du week-end. Bye bye!

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1: Bonjour, belle matinée de samedi, merci d'écouter RM1, il est 7h. Le journal en ce samedi, Régimilin Citamoni, bonjour.
2: Bonjour Elvis et bonjour à tous.
1: Au sommaire de votre édition.
2: Face à la baisse des réserves et aux nombreuses plaintes des consommateurs, un nouveau plan de distribution d'eau entre en vigueur ce samedi. Vaqua, Phoenix et Saint-Pierre seront alimentés de 3h à 8h du matin en alternance avec Cuiapip, Foretsa et Floréal. Des réservoirs et des pompes seront distribués gratuitement aux ménages qui n'en disposent pas encore, une mesure qui intervient alors que le taux de remplissage de Morovaqua n'est que de 35,5%. La hotline 170 de la CWA reçoit jusqu'à 10 000 appels par jour en pleine crise hydrique. Pour répondre à cette hausse des plaintes, la direction prévoit de renforcer son centre d'appel grâce au recrutement interne de personnel. La hausse des prix du pétrole accentue la pression sur le pouvoir d'achat des Mauriciens. Face à cette situation, Sacha Dave Tengor plaide pour la production locale et davantage de concurrence, tandis que Claude Kanabadi alerte sur la forte dépendance du pays aux importations. Nous démarrons avec cet incident à Caen-le-Vieux peu avant minuit hier. Une femme de 27 ans a été admise aux soins intensifs de l'hôpital Victoria après avoir été touchée par un projectile. Cet employé d'un supermarché se trouvait à bord d'un van et rentrait chez elle après le travail lorsque les faits se sont produits et pour la deuxième nuit consécutive, des habitants de Caen-le-Vieux ont mis le feu à des pneus pour exprimer leur mécontentement face à l'absence d'eau au robinet. La police est intervenue pour tenter de maîtriser la situation et c'est dans ces circonstances qu'un coup de feu aurait été tiré. Une enquête a été ouverte. Et face aux cris de cœur des consommateurs, la Central Water Authority a mis en place un nouveau plan d'approvisionnement en eau. À partir de ce samedi, toutes les régions de la caverne Phoenix sont de nouveau alimentées. L'approvisionnement alternera entre Vaqua et Cuiapip à raison d'une ville par jour, tous les deux jours pendant 5h. Ainsi, Vaqua, Phoenix et Saint-Pierre seront alimentés en eau de 3h à

0: 8 heures du matin, le lendemain à la même heure, ce sera au toit de Cuapip, Forêt-Sade et Floréal. L'objectif de ce plan de distribution est de garantir une alimentation équitable en eau à toutes les régions desservies par Morovakwa. Nous écoutons les précisions de Sunil Gopal, responsable en communication auprès de la Central Water Authority.
1: Alors, quand nous pouvons introduire ce système que nous pouvons donner une alternative, ça veut dire chaque deux jours, mais pour permettre à certaines régions d'avoir le plein, ça veut dire qu'on peut remplir le tank et tout le reste, et là, nous basculons à une autre région. Alors, c'est pour ça qu'il commence à communiquer qu'il nous tirait là, et c'est après une mûre décision, hein, c'est là beaucoup de discussions techniques, et nous gagnons l'aval aussi du ministère de l'énergie et des services publics. Alors, ce système-là, pour permettre une distribution plus équitable dans les plaines Williams, dans le district de Moka et une partie de Rivière-Noire.
0: La crise hydrique a aussi retenu l'attention des conseils du Conseil des ministres hier. Parmi les décisions avalisées au bâtiment du Trésor, la distribution gratuite de deux réservoirs d'eau et d'une pompe aux personnes qui n'en possèdent pas. Pour en bénéficier, il suffit de le prouver auprès de la Development Bank of Mauritius afin d'obtenir un coupon. Celui-ci permettra de récupérer les équipements auprès d'une entreprise agréée par les autorités, cela dans le cadre du Water Tank and Domestic Water Pump Grant Scheme. L'objectif est d'encourager les ménages à stocker de l'eau face à la situation difficile actuelle. Et hier, le réservoir de Morovakwa, le plus grand de l'île, n'affichait qu'un taux de remplissage de 35,5%. Autre décision du Conseil des ministres, la nomination de Ovin Sunaren au poste de directeur général des services publics. Sous contrat, il sera chargé de suivre les mesures urgentes dans le secteur de l'eau et de définir des solutions à moyen et long terme. Il quitte ainsi son rôle de General Manager de la Compagnie nationale de transport et prendra ses nouvelles fonctions à partir de lundi. Durant cette crise hydrique, le volume de doléances augmente et la hotline 170 est en première ligne. Les équipes peuvent-elles suivre le rythme et transformer les plaintes en interventions sur le terrain? La CWA annonce un renforcement du personnel dans son centre d'appel au reportage de Shailene Yabon.
2: CWA, bonjour, comment
3: oui, à propos quelle affaire, s'il vous plaît.
4: Derrière chaque appel, un abonné qui réclame de l'eau, parfois depuis plusieurs jours. Au centre d'appel, les téléopérateurs doivent recueillir les informations, enregistrer les plaintes et gérer la frustration des consommateurs. Sandra Gopi, chef d'équipe au centre d'appel, décrit une pression accrue ces derniers temps.
5: Ce n'est pas évident parce que les consommateurs sont vraiment frustrés. Enfin, nous comprenons parce qu'ils ne peuvent pas attendre. Mais nous apprenons que nous calmes et surtout nous avons ces calmes consommateurs. Là, c'est justement après 4 heures que le monde appelle pour augmenter les poids lumineux.
4: Mais enregistrer une plainte ne suffit pas à rétablir l'approvisionnement. Une fois enregistrée, celle-ci bascule vers le back-office pour organiser l'envoi des camions-citernes. Un travail de logistique complexe sur le terrain, comme nous le détaille Abhishek Ragouba, agent du service client.
6: Nous faisons le maximum que nous pouvons déployer tous les 29 camions qui nous viennent dès l'après-midi pour que nous donnions un service à mon habitant. Et mon habitant aussi vous a coopéré avec nous parce que quand nous commençons à donner de l'eau, nous pouvons donner l'autre chemin pour chemin. Nous faisons en sorte qu'il ne nous rate la case parce qu'il y a un consommateur qui peut donner de l'eau.
4: Et pour éviter l'asphyxie du service face à ce volume quintuplé, la direction de la CWA réagit. Jean-Gaëtan Amougam, Deputy General Manager Administration, annonce un appel à candidature en interne pour renforcer l'équipe.
7: Là, nous faisons une expression d'intérêt, nous pouvons prendre un employé au sein de la CWA pour qu'il puisse renforcer dans son appel. En même temps, il ne faut pas oublier aussi, c'est la première fois qu'on peut enregistrer à peu près 10 000 appels téléphones en moyenne par jour. Et forcément, nous avons un appel qui peut job parce que la capacité pour prendre 50 000 appels, là, n'est pas évident.
4: Reste alors la question centrale pour les consommateurs, au-delà de l'enregistrement de leurs plaintes, à quand un retour à la normale?
0: Pendant ce temps, la hausse des prix du pétrole accentue les pressions inflationnistes à Maurice, notamment sur le transport, la distribution et la production locale. Pour limiter cet impact, Sutcher Deutinger, président de l'Association pour la protection de l'environnement et des consommateurs, préconise de renforcer la production locale et de privilégier les produits mauriciens afin de réduire la dépendance aux importations. Concernant le contrôle des prix, il privilégie une concurrence accrue entre commerçants, estimant que la fixation des prix risque

0: d'encourager la rétention des marchandises et de provoquer des pénuries artificielles. Il est au micro d'Ouva Chibikari.
1: Maurice, c'est un pays d'importateurs. Alors qu'on nous amène tout le monde de commodités, bien distribuées dans tout le point de vente. De ce fait, quand pour transport de commodités, prix voyage, prix distribution, pour coûte cher. En même temps, bien l'essence diesel pour produire mes commodités localement fabriquées. Mais le coût de production pour augmenter. Ça peut avoir l'impact de l'inflation. Pour qu'ils nous capables de diminuer l'impact du prix pétrole et l'inflation, pour nous capables de produire local, servir une commodité qui est le marché local. Là, en faisant ça, qu'ils nous capables de combattre l'inflation. À Maurice, contrôle des prix pas pour marché. Ce qui vise, c'est promouvoir la compétition.
0: Pour sa part, Claude Kanabadi, secrétaire de la Consumers Eye Association, souligne que la dépendance de Maurice aux importations accentue la pression sur le coût de la vie dans un contexte marqué par les fluctuations des prix du pétrole et la hausse des coûts d'approvisionnement. Nous l'écoutons.
2: Après qu'il est importé, il passe le coût aux commerçants. Et le commerçant, il passe le coût au consommateur parce que le consommateur est lui-même au bas de l'échelle. Alors, tout coût répercuté sur le consommateur. C'est bien créer la compétition, la concurrence. Ce qui nous peine, nous bien encourage la production locale. Parce que les Mauriciens, en général, sont bien malins et bien habiles avec l'armée pour produire beaucoup de choses. Mais pour le faire, peut-être nous mettre en place une structure. Nous allons commencer dans chaque district. Dans les 9 districts de Maurice, et peut-être Rodrigue aussi, où on peut avoir un professionnel qui est capable d'aider ces populations locales pour le faire. Et par la suite, quand même dans chaque village, on peut commencer petit.
0: La santé mentale fait partie intégrante de notre santé globale. À l'occasion de la Journée mondiale de la santé mentale, célébrée ce samedi, l'importance de prendre soin de son bien-être mental est mise en avant. Dans cette optique, The Sunflower Charitable Foundation organise une activité axée sur le dialogue, l'écoute et la bienveillance. Ce sera à Odysseo, à Port-Louis, à partir de 10h. Nadja Abassakour, autophoniste et fondatrice de la Fondation, précise qu'une psychologue sera présente pour partager des conseils pratiques tant pour prendre soin de sa santé mentale que pour soutenir une personne qui traverse une période difficile. Nous écoutons Nadja Abassakour.
3: Nous vivons dans un monde où le rythme de vie est de plus en plus exigeant. Il y a le stress, la pression professionnelle, les difficultés familiales et beaucoup de changements auxquels nous devons nous adapter. Et tout ça peut avoir un réel impact sur notre bien-être. Il est donc essentiel de continuer à parler de la santé mentale et surtout de normaliser le fait de demander de l'aide. La santé mentale ne devrait pas être un sujet dont on parle uniquement lorsqu'une personne est en crise. Nous devons apprendre à reconnaître les signes, à écouter sans juger et à savoir vers qui se tourner pour trouver de l'aide.
0: Ce qui nous amène à la fin de ce bulletin. Merci à Martine pour la réalisation de ce journal ainsi qu'à Chive à la technique. Nous vous retrouvons à 8h.
4: C'était le journal de Rajmila Sitamouni. Merci, à tout à l'heure.

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3: Démarrer avec Alain Souchon. Ah, j'étais un petit peu KO là ce matin. Bonjour tout le monde.

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2: Les couleurs du ciel en ce samedi, le prévisionniste de Météo Maurice Mounir Chemtali, bonjour.
3: Oui, bonjour à vous, bonjour à tous.
2: Alors, les nouvelles du temps d'abord pour Maurice.
3: Effectivement, donc, il y a quelques nuages en fait qui peuvent traverser l'île. Qui traverse plutôt le sud de l'île. Et ce matin-là, donc, pour les prochaines heures ou des étangs, nous sommes capables de dire que ça va nuire. Je suis capable de mener un petit peu de pluie. Donc, sur l'extrême sud de l'île, mais ça va nuire là pour éloigner par rapport à la suite au cours de la journée. Et pendant l'après-midi, c'est plutôt un nuage qui peut développer localement sur l'île même, suite à l'effet d'une brise de mer. Donc dans l'après-midi, à ce moment-là, nous pouvons atteindre un appui localisé à l'ouest, au nord-ouest et sur le plateau central. Et ça va un appui là, je suis capable, et temporairement d'intensité modérée. Mais de manière du secteur de l'île, les temps pourraient être plutôt bons. Donc dans les régions de l'est, même du nord aussi, en général, ce sera plutôt du beau temps. Et dans la soirée aussi, essentiellement beau. Mais tôt dans la nuit, il peut atteindre quelques nuages qui peuvent venir du secteur est, qui peut donner un appui occasionnellement à l'est, au sud et sur le plateau central. En termes de quantité, ce ne sera pas beaucoup, mais toujours quelques nuages qui peuvent traverser, vous donne un petit peu de pluie. En termes de température, la maximale aujourd'hui, vous atteignez les 30 degrés Celsius dans la capitale, et la minimale durant la nuit, vous baisse jusqu'à 16 degrés Celsius sur les hauteurs de l'île. En termes de vent, donc un vent de l'est-sud-est aujourd'hui de 10 à 20 km/h, et la mer lit praticable. Et il n'y a pas une vague de l'eau de 2 mètres en déhorizant. Du côté de Rodrigue maintenant, à l'île Rodrigue, il n'y a pas de nuage qui peut traverser l'île et durant la nuit. Donc pendant la journée, ce sera plutôt du beau temps. Donc durant la nuit, tôt dans la nuit plutôt, un petit peu de pluie à l'île Rodrigue. En termes de température, la maximale pour entre 25 et 28 degrés Celsius. La minimale pour entre 19 et 22 degrés Celsius. Le vent à Rodrigue peut souffler d'environ 25 km/h avec une pointe de 50 km/h. Et il pourra enfoncer légèrement durant la nuit. Et la mer à Rodrigue, il pratiqua pendant la journée, mais il vivait une mauvaise durée en la nuit avec une vague de l'eau de 2,50 m. Donc, une sortie en mer qui vous déconseillez à partir de cette nuit à l'île Rodrigue. Et du côté d'Agalega, donc pendant la matinée, ce sera plutôt du beau temps. Et dans l'après-midi, par contre, et durant la nuit, nous prenons de la pluie. Et ça va la pluie là jusqu'à pas temporairement et d'intensité modérée et accompagnée d'orage aussi. Donc, en cas d'orage, donc les conseillers pour rester à l'abri, pour éviter une pleine. Évite de faire une sortie en mer et aussi évite de prendre abri sous les arbres. En termes de température à Agalega, la maximale pour d'environ 31 degrés Celsius et la minimale pour d'environ 24 degrés Celsius.

0: de vent à Galega du sud-est de 20 à 30 km par heure en moyenne. Et nous pouvons atteindre une rafale sur les AVS. Et la mer à Galega est mauvaise. Il y a une vague de l'eau de 2,50 m. Donc, on va sortir en mer qui est déconseillée à Galega déjà. Et on a passé du temps maintenant pour Maurice, pour demain dimanche. Donc, comme il fait mentionner, pendant quelques nuances qui pourraient commencer à traverser durant la nuit. Donc, nous pouvons attendre qu'il s'avance une nuance toujours là pendant la journée demain. Donc, nous pouvons attendre toujours un petit peu de pluie demain, surtout dans une région de l'Est, le Sud et le plateau central. En termes de vent, donc, le vent pourrait être toujours un vent léger à modéré, 6 à 20 km par heure en moyenne. Et du côté de l'état de la mer pour Maurice, donc nous pouvons attendre que la mer les pots restent toujours praticables pour demain aussi. Donc voilà un petit peu en ce qui concerne le temps. Merci, bonne journée et bon week-end à tous.
1: Merci Mounia Chamtali, Météo Maurice ce matin.
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1: À 7h25 sur RM1, j'ai un avis de décès. Le décès de M. Georges Denis Castor, aussi connu sous le nom de Badou, âgé de 60 ans. Le convoi sortira de chez son épouse, Corinne Castor, au numéro 13, à la rue Flamboyant, à Batimaré, ce samedi à 13h, pour se rendre au cimetière de Suillac. À cette famille endeuillée, la MBC présente ses sincères condoléances.

0: Gilbert Montagny et quelques notes de musique.
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0: À 7h30, j'ai deux communiqués du CEB. D'abord pour les abonnés de Nouvelles Découvertes habitant dans les environs de Ripaille, Bar-le-Duc, School Lane, Ramchun Lane, Billard Road, Cemetery Road, Roussette Lane, Chivala Road, Chemin La Plaine et Village Nouvelles Découvertes sont avisés que la fourniture d'énergie sera interrompue de 8h30 à 15h ce samedi 10 octobre en raison des travaux qui seront effectués sur les réseaux électriques. Un autre communiqué, le CEB avise les abonnés de La Marie, habitant dans les périmètres et les rues suivantes. Rue La Brasserie, rue Palmiste 1 et 2, rue Goyavier, rue Le Chemie, rue Itou, rue de la Forêt, La Forêt, rue Cyprus, rue Saille, rue Berthaud, la rue Kids, Morcellement Desjardins, rue Kebla, rue Lila, Morcellement Sadal et de la route Royale, que la fourniture d'énergie sera interrompue demain, dimanche 11 octobre, de 8h30 à 17h. 8h30 à 17h demain dimanche, en raison toujours des travaux qui seront effectués sur le réseau électrique. La fourniture sera rétablie dans ces deux cas sans préavis. À l'achèvement des travaux, le CEB s'excuse auprès de tous ceux affectés par ces coupures et les prie de bien vouloir prendre les dispositions nécessaires. Wonderful Life, Black, tout en douceur ce matin. Francis Cabrel et votre horoscope en ce samedi. Bonjour, merci de nous écouter et de nous recevoir chez vous.

0: Francis Cabrel, la cabane du pêcheur, un petit coin de liberté, un parfum d'évasion, hein, toute la poésie de ce chanteur, Francis Cabrel. Dans un instant, j'ai calé pour vous un beau petit Eros Ramazzotti, ça débarque. Yes, una storia importante. Là, il faut reparler avec l'accent italien. Hein. Ça arrive dans un instant, j'ai votre horoscope également et quelques anniversaires de vos artistes à célébrer ce matin. Bienvenue sur RM1.
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1: Allez, ce samedi, votre horoscope, les amis. D'abord les béliers, une journée dynamique, mais prenez le temps de souffler. Les taureaux, profitez des petits bonheurs, de petits moments de bonheur en famille. Les gémeaux, de belles conversations pourraient égayer votre journée. Les cancers, la douceur et la tendresse sont au rendez-vous pour vous en ce week-end. Les lions, votre bonne humeur sera communicative. Les vierges, accordez-vous une pause et laissez les soucis de côté. Les balances, une journée idéale pour retrouver l'harmonie. Les scorpions, faites confiance à votre intuition sans trop vous précipiter. Les sagittaires, une envie de bouger, profitez-en pour vous aérer ce week-end. Les Capricornes, le week-end vous invite à ralentir un petit peu le rythme. Les Verseaux, une idée originale pourrait égayer votre samedi. Et enfin les Poissons, écoutez votre cœur et entourez-vous de ceux que vous aimez. Voilà, très bon samedi à tous et surtout profitez de votre week-end avec le sourire et de la bonne humeur, rien de mieux. 7h46, si c'est votre anniversaire aujourd'hui, je vous souhaite un joyeux anniversaire. Pas mal d'anniversaires également de vos artistes préférés en ce 10 octobre. D'abord, donc j'ai une belle série pour vous de noms qui ont marqué la chanson des années 60 jusqu'à 80. La chanteuse Jeannette, vous vous rappelez d'elle, elle fête aujourd'hui ses 75 ans. Elle est surtout connue pour l'inoubliable Porquette et Basse. Sortie en 1974, cette chanson Porquette et Basse. Elle fête ses 75 ans, Jeannette. Autre anniversaire, la chanteuse Séverine, qui fête ses 78 ans et son nom reste à jamais associé à un banc, un arbre, une rue. D'ailleurs, cette chanson qui a permis à Séverine de remporter l'Eurovision à Monaco, c'était en 1971. Et on poursuit nos anniversaires célèbres pour parler cette fois d'un certain Christian Dingler. Ça vous dit quelque chose? Bon, non, peut-être pas. Et si je vous dis Cookie Dingler, eh bien c'est pareil. Cookie Dingler, c'est le nom de son groupe. Son nom, c'est Christian. Il fête aujourd'hui ses 79 ans. Son nom est évidemment indissociable de l'un des tubes français incontournables des années 80. Les femmes libérées.
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1: Ah ouais, comme quoi, femme libérée. Ouais, ça a bien marché, ça a fait bouger tout le monde. Et puis direction l'Afrique ce matin avec un titre que vous allez entendre dans un extrait. Le chanteur, il s'appelle Afrique Simon. Et lui, il fête aujourd'hui ses 87 ans. Son nom vous rappelle certainement un refrain très dansant. Ouais, dans les balles, dans les mariages. Dès que le DJ envoie Ramaya, eh bien tout le monde sur la piste. Sorti en 1975. Et ce 10 octobre est aussi une date souvenir. John Lodge, bassiste,

chanteur et compositeur des Moody Blues, qui est décédé le 10 octobre 2025. Il avait 80 ans. Voici ce titre, The Moody Blues Night in White Satin, sur votre radio. Merci d'être là. Et c'est pas fini, j'ai parlé de notre anniversaire dans quelques minutes, juste après Night in White Satin. Bonjour.

Quel titre, Mambo des Blues, Nights in White Satin, bien sûr, sur votre radio ce matin, pour avoir une pensée pour John Lodge, bassiste, chanteur du groupe et compositeur aussi. À 7h53, arrivent les infos de 8h, on a le temps pour parler de notre anniversaire. Plus tristement, c'était le 10 octobre 1963. On peut pas parler des éphémérides sans évoquer Édith Piaf. La môme qui nous quittait le 10 octobre 1963, elle avait seulement 47 ans. Une disparition qui allait marquer profondément la chanson française. Alors Édith Piaf, parmi ses titres immortels, il y a pas mal. Bon, allez, un petit quelques extraits. La vie en rose, par exemple. Ou encore, l'hymne à l'amour.

0: Edith Piaf qui nous quittait le 10 octobre 1963. Allez, encore un petit extrait pour vous. Et la foule.
1: Emporté par la foule.
0: Que des tubes d'Edith Piaf. Et tout à l'heure, à 8h15, après les infos de 8h, je vous proposerai le titre en entier. Non, je ne regrette rien comme titre collector du jour. Voilà notre hommage ce matin donc à Edith Piaf qui nous quittait le 10 octobre 1963. Andriano Cassada, ça vous dit quelque chose? Oui, il avait remporté récemment en décembre un concours, le concours de Sega sur MBC d'ailleurs. Oui, avec un titre qui s'appelle « Mama Mon Amouré ». Alors oui, donc c'est le nouveau single qui vient de sortir. Il était sorti premier dans le concours Mosega, sa catégorie moderne. C'était en décembre sur la MBC. Mais on l'écoute ce matin, on a le temps d'avoir des infos. Voici « Mama Mon Amouré », Andriano Cassada, qu'on salue d'ailleurs ce matin.

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2: Bonjour, merci d'écouter RM1, il est 7h. On a bien compris, il est 8h. Les infos avec Rajmila Sitamani, bonjour.
3: Bonjour Elvis, bonjour à tous.
2: Les titres.
3: Face à la baisse des réserves et aux nombreuses plaintes des consommateurs, un nouveau plan de distribution d'eau entre en vigueur ce samedi. Vaqua, Phoenix et Saint-Pierre seront alimentés de 3h à 8h du matin en alternance avec QAPIP, Forêtside et Floréal. Des réservoirs et des pompes seront distribués gratuitement aux ménages qui n'en disposent pas encore, une mesure qui intervient alors que le taux de remplissage de Morovaqua n'est que de 35,5%. La hotline 170 de la CWA reçoit jusqu'à 10 000 appels par jour en pleine crise hydrique. Pour répondre à cette hausse des plaintes, la direction prévoit de renforcer son centre d'appel grâce au recrutement interne de personnel. La hausse des prix du pétrole accentue la pression sur le pouvoir d'achat des Mauriciens et face à cette situation, Sachadev Tengor plaide pour la production locale et davantage de concurrence, tandis que Claude Kanabadi alerte sur la forte dépendance du pays aux importations. Nous commençons avec ce coup de feu tiré à Caen-le-Vieux. Peu avant minuit hier soir, une femme de 27 ans a été blessée par balle et admise aux soins intensifs de l'hôpital Victoria à Condos. Cette employée d'une chaîne de supermarché entrée chez elle après le travail à bord d'un van. Lorsque les faits se sont produits, pour la deuxième nuit consécutive, des habitants du quartier ont mis le feu à des pneus pour protester contre l'absence d'eau au robinet. La police est intervenue pour tenter de ramener le calme et c'est dans ces circonstances qu'un coup de feu a été tiré. Une enquête a été ouverte. Face aux difficultés d'approvisionnement en eau, la Central Water Authority met en place un nouveau plan de distribution. À partir de ce samedi, l'alimentation alternera entre Vaqua et QAPIP avec 5 heures de distribution tous les deux jours. Vaqua, Phoenix et Saint-Pierre seront alimentés de 3h à 8h du matin. Le lendemain, à la même heure, ce sera au tour de QAPIP, Forêtside et Floréal. L'objectif, assurer une distribution plus équitable de l'eau dans les régions desservies par le réservoir de Morovaqua. Les précisions de Sunil Gopal, responsable de communication auprès de la Central Water Authority.
4: Alors, quand nous pouvons introduire ce système que nous pouvons donner une alternative, ça veut dire chaque deux jours, mais pour permettre à certaines régions d'avoir le plein, ça veut dire qu'on peut remplir le tank et tout le reste, et là, nous basculons à une autre région. Alors, c'est pour ça qu'il commence à communiquer qui nous tirait là, et c'est après une mûre décision, hein. C'est là beaucoup de discussions techniques, et nous gagnons l'aval aussi du ministère de l'énergie et des services publics. Alors, ce système-là, pour permettre une distribution plus équitable dans les plaines Williams, dans le district de Moka et une partie de Rivière-Noire.
3: Le Conseil des ministres a avalisé une nouvelle mesure pour aider les ménages confrontés à la crise de l'eau. Les personnes qui ne disposent pas des équipements nécessaires pourront bénéficier gratuitement de deux réservoirs d'eau et d'une pompe domestique. Pour en profiter, elles devront justifier leur éligibilité auprès de la Development Bank of Mauritius afin d'obtenir un coupon. Celui-ci permettra de récupérer

0: récupérer les équipements auprès d'un fournisseur agréé. Cette mesure s'inscrit dans le cadre du Water Tank and Domestic Water Pump Grant Scheme. Elle vise à aider les ménages à stocker de l'eau dans un contexte de pénurie. Hier, le réservoir de Morovakwa, le plus grand de l'île, affichait un taux de remplissage de seulement 35,5%. Toujours dans le chapitre de l'eau, Arvind Sundaren est le nouveau directeur général des services publics. Il aura pour mission de suivre les mesures urgentes dans le secteur de l'eau et de proposer des solutions à moyen et à long terme. Arvind Sundaren quitte ainsi la direction de la Compagnie nationale de transport et prendra ses nouvelles fonctions lundi. Avec la crise de l'eau, les plaintes se multiplient. La Central Water Authority reçoit jusqu'à 10 000 appels par jour. La hotline 170 est en première ligne. Mais les équipes parviennent-elles à répondre à cette demande croissante et à transformer les plaintes en interventions sur le terrain? Face à cette pression, la CWA annonce un renforcement de son centre d'appel. Shailene Yabon s'est rendue sur place.
1: Oui, à propos quel appel, s'il vous plaît.
2: Derrière chaque appel, un abonné qui réclame de l'eau, parfois depuis plusieurs jours. Au centre d'appel, les téléopérateurs doivent recueillir les informations, enregistrer les plaintes et gérer la frustration des consommateurs. Sandra Gopi, chef d'équipe au centre d'appel, décrit une pression accrue ces derniers temps.
3: Il n'est pas évident parce que énormément de consommateurs sont vraiment frustrés. Enfin, nous comprenons un peu si ils peuvent attendre, mais nous apprenons quand nous calmer, mais surtout nous besoin ces calmes consommateurs là. Là, c'est justement après 4 heures que le monde appelle pour augmenter les volumes.
2: Mais enregistrer une plainte ne suffit pas à rétablir l'approvisionnement. Une fois enregistrée, celle-ci bascule vers le back-office pour organiser l'envoi des camions citernes. Un travail de logistique complexe sur le terrain, comme nous le détaille Abhishek Raghuba, agent du service client.
4: Nous faisons le maximum que nous déployons tous les 29 camions qui nous viennent dans l'après-midi pour commencer à faire service à mon habitant. Là. Et mon habitant là aussi, vous allez coopérer avec nous parce que quand nous commençons à donner de l'eau, nous pouvons donner l'autre chemin pour chemin. Nous faisons en sorte qu'il ne nous rate la case parce que le consommateur qui peut donner de l'eau.
2: Et pour éviter l'asphyxie du service face à ce volume quintuplé, la direction de la CWA réagit. Jean-Gaëtan Amougam, Deputy General Manager Administration, annonce un appel à candidature en interne pour renforcer l'équipe.
5: Là, nous faisons un expression d'intérêt, nous pouvons prendre un employé au sein de la CWA pour capable renforcer son appel. En même temps, il ne faut pas oublier aussi, c'est la première fois qu'on peut enregistrer à peu près 10 000 appels téléphones en moyenne par jour. Et forcément, nous avons un appel qui peut job parce que la capacité pour prendre un certain nombre d'appels, là, n'est pas évident.
2: Reste alors la question centrale pour les consommateurs, au-delà de l'enregistrement de leurs plaintes, à quand un retour à la normale?
0: La hausse des prix du pétrole risque d'accentuer la pression sur le coût de la vie à Maurice. Le transport, la distribution et la production locale sont notamment concernés. Pour limiter cette hausse, Sachadev Tengor, président de l'Association pour la protection de l'environnement et des consommateurs, préconise de renforcer la production locale et de privilégier les produits mauriciens. Il met également en garde contre la fixation des prix qui pourrait, selon lui, favoriser la rétention de marchandises et entraîner des pénuries artificielles. Il répond aux questions d'Ouva Chibikari.
6: Maurice, c'est un pays d'importateurs. Alors qu'on nous amène toutes les commodités, bien distribuées dans tous les points de vente. De ce fait, quand pour transport les commodités, prix voyage, prix distribution, pour coûte cher. En même temps, bien l'essence diesel pour produire une commodité localement fabriquée. C'est-à-dire le coût de production pour augmenter. Ça peut avoir l'impact de l'inflation. Pour qu'ils nous capables de diminuer l'impact du pétrole et l'inflation, pour nous capables de produire local, servir une commodité qui est le marché local. Là, en faisant ça, qu'ils nous capables de combattre l'inflation. À Maurice, contrôle des prix pas pour marché. Ce qui vise, c'est promouvoir la compétition.
0: De son côté, Claude Canabadi, secrétaire de la Consumers Eye Association, souligne la vulnérabilité de Maurice face aux fluctuations des prix du pétrole et à la hausse des coûts d'approvisionnement en raison de sa dépendance aux importations. Nous l'écoutons au micro d'Ouva Chibikari.
7: Après qu'il est importé, il passe le coût aux commerçants. Et le commerçant, il passe le coût au consommateur parce que le consommateur est lui-même au bas de l'échelle. Alors, tout coût répercuté sur le consommateur. C'est bien créer la compétition, la concurrence. Ce qui nous peine, nous bien encourage la production locale.

0: Parce que les Mauriciens, en général, sont bien malins et sont bien habiles avec cette lame pour produire beaucoup de choses. Mais pour le faire, il faudrait nous mettre en place une structure. Nous allons commencer dans chaque district, dans les 9 districts de Maurice, et peut-être Rodrigue aussi, où on peut avoir un professionnel qui est capable d'aider ces populations locales pour le faire. Et par la suite, nous allons même dans chaque village, on peut commencer petit.
1: La santé mentale fait partie intégrante de notre santé globale. À l'occasion de la Journée mondiale de la santé mentale, célébrée ce samedi, l'importance de prendre soin de son bien-être mental est mise en avant. Dans cette optique, The Sunflower Charitable Foundation organise une activité axée sur le dialogue, l'écoute et la bienveillance. Ce sera à Odysseo, à Port-Louis, à partir de 10h. Nadja Bassakour, autophoniste et fondatrice, précise qu'une psychologue sera présente pour partager des conseils pratiques, tant pour prendre soin de sa santé mentale que pour soutenir une personne qui traverse une période difficile. Nous écoutons Nadja Abassakour.
2: Nous vivons dans un monde où le rythme de vie est de plus en plus exigeant. Il y a le stress, la pression professionnelle, les difficultés familiales et beaucoup de changements auxquels nous devons nous adapter. Et tout ça peut avoir un réel impact sur notre bien-être. Il est donc essentiel de continuer à parler de la santé mentale et surtout de normaliser le fait de demander de l'aide. La santé mentale ne devrait pas être un sujet dont on parle uniquement lorsqu'une personne est en crise. Nous devons apprendre à reconnaître les signes, à écouter sans juger et à savoir vers qui se tourner pour trouver de l'aide.
1: C'est la fin de ce bulletin. Merci à Martine pour la réalisation de ce journal ainsi qu'à Chiv à la technique. La rédaction vous retrouve à midi en attendant la page des sports avec Jessie Ougara.

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1: Bonjour à tous, 8h passées de 11 minutes sur les ondes de la MBC Radio RM1. Cette excellente nouvelle qui nous arrive d'Égypte. La triathlète mauricienne Tiffany Piat devient championne d'Afrique chez les jeunes. Hier matin, à Hurghada, en Égypte, elle a décroché la médaille d'or au championnat d'Afrique de triathlon, catégorie Youth. Tiffany Piat qui confirme ainsi sa progression. Déjà en juin dernier, elle avait remporté l'argent au championnat d'Afrique junior qui s'était tenu à Maurice. Voici la réaction de Tiffany Piat.
2: Je suis très contente d'être venue en Égypte à Hurghada. Le parcours dans l'ensemble, il était plat et rapide. Il y avait beaucoup de vent, notamment de vent de face à vélo. Et sinon, le parcours, il était super bien organisé, bien encadré, super. Passionnée par mon sport, je suis rentrée dans un lycée section sport-études triathlon pour pouvoir m'entraîner un maximum. J'ai la chance d'avoir double nationalité française et mauricienne et j'aimerais progresser et atteindre le meilleur niveau possible et avec mon équipe mauricienne aller aux championnats d'Afrique junior qui seront tenus en Tunisie l'an prochain.
1: Hippisme avec la 18e journée de la saison au Champ de Mars. De nouveaux jockeys seront en action aujourd'hui. Marco van Rensburg, engagé par l'écurie Vincent Allette et un autre Sud-Africain, Mupelelo Mayoka, chez le Yacht Samraj Mahadia. 8 épreuves sont au programme, dont la Princess Margaret Cup, semi-classique sur 1400 mètres. Le point avec Rajiv Ganpat.
3: Cette 18e journée sera marquée par la tenue de la Princess Margaret Cup, course de groupe 1 qui réunit quelques-uns des meilleurs sprinteurs de l'île. 8 partants s'alignent au départ. Combrevieja de l'écurie Paul Foucquune a un titre à défendre. Retour en compétition du jockey Manuel Nunes après suspension. D'excellentes chances de vaincre pour ce duo. Underworld de l'entraînement Jevina Otar est dans une belle condition. Il sera un bon outsider avec Rai Jurawan en selle. At My Command, qui a retrouvé des couleurs avec 2 victoires d'affilée, sera un digne représentant de l'écurie Gadjedar, la Princess Margaret Cup qui échappe à cet établissement. Parmi les autres chevaux à retenir, citons Air Raid de l'écurie Pritam Debi. Cette course principale s'annonce ouverte sur 1400 mètres. Tout reste possible. Le départ sera donné à 15h30 ce samedi. La journée débute à 12h30. À suivre en direct et en intégralité sur NBC11.
1: Nous restons avec les nouvelles sur le plan local. La première édition de Maurice Ride Run accueille

0: accueillera les trailers et les cyclos sportifs à Spark à Cascavel aujourd'hui et demain. Au programme, 3 courses de trail et 2 courses de vélo. Aujourd'hui, les départs pour le trail de 5, 12 et 20 km ont été donnés à 7h du matin. Demain, les cyclos sportifs s'attaqueront aux 69 et 89 km des 2 courses. Toujours à partir de 7h, pendant 2 jours, les coureurs vont parcourir les sentiers et les routes de l'Ouest pour cette fête du sport. La course de 20 km est ouverte aux équipes de 4 coureurs en relais et chacune des courses est une compétition indépendante. Football en Angleterre. Après la trêve internationale, la Premier League reprend ses droits ce week-end. Une 6e journée marquée par le choc très attendu demain à Anfield entre Liverpool et le leader Manchester City qui reste sur un sans-faute jusqu'ici. Un match qui se jouera dans une atmosphère particulière après la confirmation de la plupart des infractions commises par les Sky Blues. Voici une présentation de cette journée avec Marine Résidu.
1: Arsenal ouvrira le bal face à Leeds ce samedi à 15h30. Les Gunners, deuxième avec 12 points, restent sur une défaite face à Brighton. Ils pourront compter sur Mikel Arteta confiant et fraîchement prolongé pour repartir de l'avant. Sur papier, Arsenal reste favori même si les Whites, cinquième et invaincus en championnat, seront compliqués à manier. Aston Villa, 16e, accueille Brentford avec l'ambition d'enchaîner une 3e victoire consécutive, toutes compétitions confondues. De leur côté, les Bees, 4e, sont en forme et voudront poursuivre sur leur lancée. Cette confrontation sera à suivre en direct sur Sports 11 à partir de 17h55. À Stamford Bridge, Chelsea reçoit Bournemouth avec l'ambition de se reprendre après la défaite 3-0 à Brentford. À Old Trafford, Manchester United, 12e, affrontera Tottenham dernier. Les deux équipes sont malades. Historiquement, les chiffres plaident en faveur de Manu. Chez elle, l'équipe de Michael Carrick, qui retrouvera l'un de ses anciens clubs, devrait l'emporter. Quant à Tottenham, la mayonnaise de Zerbi prend du temps à monter. Loin de viser la victoire, un nul serait satisfaisant. Ce 6e épisode de Premier League sera ponctué dimanche par le choc entre Liverpool et Manchester City. Les Citizens, sous pression après les infractions financières avérées, arrivant leader est invaincu. 15 points sur 15 possibles. Ce sera le premier match de City depuis le verdict de la Premier League. Ce contexte pourrait être un facteur clé. En tout cas, sportivement, les protégés d'Enzo Maresca sont forts. En face, Liverpool version Andoni Iraola se cherche toujours. Le face-à-face promet une ambiance électrique et sera un test pour les Reds.
0: En Espagne, en ouverture de la 8e journée de la Liga hier, Malaga et Espanyol ont fait match nul 1-1, leader avec 21 points. Le FC Barcelone accueille Getafe ce soir. Quant à l'Atlético 2e, il se rend chez le Deportivo ce samedi toujours. En Angleterre, pour la 9e journée du Championship, hier un match était au programme. West Ham et QPR ont fait match nul 1-1. En Allemagne, le coup d'envoi de la 5e journée de la Bundesliga a été donné hier soir. Le Borussia Dortmund a perdu ses premiers points de la saison au terme d'une fin de match rocambolesque face au Werder Bremen. Score final 2-2. Après ce premier match de la 5e journée, Dortmund figure en tête du classement avec 13 points. Le Werder est 4e avec 8 unités. Le Bayern Munich occupe la 2e place au classement et se rend chez Augsbourg à 17h30 aujourd'hui. En France, grâce à son succès contre Lyon 2-1, Lens réalise un bond au classement et remonte de la 15e à la 7e place. En attendant la suite de la 6e journée de la Ligue 1, l'OL pourrait perdre sa 2e place durant ce week-end. L'AS Monaco qui accueille Toulouse ce soir est en tête avec 13 points. Alors que Lyon, donc, qui passe en tête provisoirement avec 14 points. Le Paris FC est 3e, alors que le Paris Saint-Germain, qui joue contre Le Mans ce soir, occupe la 6e place au classement avec 8 points. point. Nouvelle qui nous amène à la fin de cette page sportive à 8h passées de 18 minutes. Merci de votre attention. Bon samedi à vous tous. La suite, c'est avec...

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1: Merci, Jessie Ougara, le journal des sports en ce samedi matin.
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1: 8h20, bonjour, merci de nous rejoindre ce samedi matin sur votre radio pour vous accompagner Elvis Kenneth jusqu'à 10h, le meilleur de la musique, de la variété. Et on parle aussi encore de l'anniversaire de décès d'Edith Piaf, c'était le 10 octobre 1963. Et comme je l'ai dit tout à l'heure, un titre collector du jour, c'est évidemment cette chanson. Non, je ne regrette rien, notre titre collector. Juste après, Jermaine Jackson, Jennifer, ça fait longtemps qu'on n'entend pas. Bonjour, bienvenue.

Jennifer, l'instant, ma révolution, 8h30, bonjour, merci d'écouter Aramin ce samedi. Très très bon week-end à vous. Billy Gunn réclame Infini. On va retrouver d'ailleurs sur scène bientôt, un petit peu partout, à travers l'île. Juste après, Ricky Martin, Mylène Farmer, bonjour, bon week-end.

Wapa, Ricky Martin, Maria Maria, 9h20 sur votre radio. Notre chiffre du jour ce matin, je vous en parle dans quelques instants, juste après Mylène Farmer, si je vous dis 180 000. Notre chiffre du jour, 180 000, voilà. Vous saurez tout dans un instant, juste après Mylène Farmer. C'est

en liberté. Bah, la preuve que lorsque on protège la nature sur le long terme, les efforts peuvent vraiment porter leurs fruits, et tout cela grâce à des décennies de protection et de conservation. Voilà pour notre chiffre du jour, 180 000, les tortues géantes qui sont en liberté sur l'île d'Aldabra aux Seychelles. Tina Turner arrive, Calogero également, R.E.M., le Flash en anglais. Merci de nous écouter, bon week-end.

9h15 sur votre radio, je vous parlais du chiffre du jour, 180 000. Et bien pour cela, un petit détour dans notre océan Indien avec une excellente nouvelle venue des Seychelles. Alors sur l'atoll d'Aldabra, les tortues géantes sont aujourd'hui environ 180 000. Voilà le chiffre

Delirium pour les shiny happy people que vous êtes. Merci de nous écouter ce samedi matin. Bon week-end, belle matinée avec la variété de la bonne musique. Céline Dion arrive tout de suite et juste après le flash. Et on est, je suis là jusqu'à 10h ce samedi.

0: Merci.
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1: Hey, 9h04, merci encore de nous écouter ce samedi matin. On vous accompagne avec de la variété, de la bonne musique, les tubes qu'on aime, les groupes qu'on aime, comme Coldplay. C'est tout de suite, voici Feels Like I'm Falling in Love. Bienvenue, juste après, Stéphane.

D'accord, à l'instant, bref, sur votre radio 9h15. Merci d'écouter Aramant. Et puis, une petite nouvelle comme ça que je partage aussi avec vous ce matin. Surtout concernant les bébés, bah, vous avez sûrement remarqué quand vous tendez un doigt à un nouveau-né et hop, sa petite main s'y accroche. C'est mignon comme tout. Ce n'est pas encore une déclaration d'amour volontaire du bébé, mais c'est un réflexe naturel. Ben voilà. Mais avouez quand même que c'est difficile de ne pas fondre sur cette action quand les bébés accrochent votre doigt autour du doigt. Là. C'est vraiment mignon tout ça. En tout cas, on embrasse les bébés, vos bébés, si vous en avez ce matin. Et que surtout, merci encore de nous écouter. Là, parce que là, je reçois un message. Un ami qui nous écoute, qui est en route du côté de Tamara. Ah, merci beaucoup, ça fait plaisir. Donc, du côté de Tamara, on nous écoute là-bas. Ça fait plaisir. Prophétie, voici Feeling, et juste après. Et on a aussi calé pour vous Cœur de Pirate et Laura Branigam pour vous sur votre radio. Bonjour et bienvenue.

comme des enfants. Bah oui, corps de pirates à l'instant, 9h23, un événement aujourd'hui du côté de l'Institut français de Maurice à l'IFM. Si vous êtes slammer, vous aimez le slam, eh bien la scène n'attend que vous, les amis. Venez donc pour protéger, pour partager surtout votre poésie, votre talent et faire résonner vos textes. Donc lors de notre scène ouverte de slam poésie, aujourd'hui samedi 10 de 13h à 15h à l'Institut français de Maurice. Allez-y pour voir, surtout apprécier les talents des slammeurs qu'il y en a pas mal chez nous à Maurice, dont un d'ailleurs chez nous à la main. Notre ami Stéphane, s'il nous écoute ce matin. Laura Branigam, comme annoncé, Florent Pagny arrive juste après 9h23 et puis tout à l'heure, dans quelques minutes, notre carte postale va nous emmener du côté de Poste de Flac ce matin.

0: Le meilleur de Florent Pagny à l'instant. Et un jour, une femme à 9h31 sur votre radio. Et si vous recherchez de l'emploi, on a tout ce qu'il faut pour vous. Voici votre rendez-vous. Nous travail, nous l'avenir, avec la voix de Nathan ce matin sur votre radio.
1: Chickips Limited qui trouve à Pointe-au-Sable, puis recrute Machine Operator avec SI, plus 3 ans d'expérience. Bonne candidat intéressé, téléphone au 57 91 71 83, date butoir le 10 octobre 2026. Jim Amoudi Contractor Limited qui trouve à Flac, puis recrute Grade 2 Field Laborer avec 1 an d'expérience. Bonne candidat intéressé, téléphone sur le 54 77 90 29 ou 58 60 89 10, également capable sur place. À Jim Amoudi Contractor Limited, Nerunaga, Aoji à Flac. Date butoir le 10 octobre 2026. Alutab Limited qui trouve à Belvédère, puis recrute Grade 3 Welder avec 5 ans d'expérience. Bonne candidat intéressé, téléphone au 57 74 59 32, date butoir le 10 octobre 2026. Ayalaga Tamila Welfare Association qui trouve à Belmar, puis recrute ban teacher avec MA degree. Ban candidat intéressé, envoyez votre CV par email au velou38836@gmail.com. Numéro de téléphone 52 56 06 82. Date butoir le 10 octobre 2026. Garage Diraj Auto Co Limited qui trouve à Camp de Masque, AP recrute automobile mécanique avec 10 ans d'expérience, panel beat 10 ans d'expérience et ban painter avec 10 ans d'expérience. Ban candidat intéressé, téléphone au 57 73 07 73 ou 52 59 35 66, date butoir le 11 octobre 2026. Chica & Chini Co Limited qui trouve à Lower Vale, puis recrute welder avec 2 ans d'expérience, lorry helper avec 2 ans d'expérience. Ban candidat intéressé, téléphone au 57 62 23 15, date butoir le 15 octobre 2026. Black River Seafood Limited qui trouve à La Preneuse à Black River, puis recrute factory worker avec form 3, driver, valid driving license, private car and goods vehicle. Ban candidat intéressé, halte sur place, Black River Seafood Limited, La Preneuse, Coastal Road, Black River. Numéro de téléphone 483 67 72 483 61 02, date butoir 15 octobre 2026. Rempart Gadget Point Limited qui trouve à Rivière du Rempart, puis recrute Assembler Aluminium Products avec 2 ans d'expérience. Ban candidat intéressé, téléphone sur le 50D 53 85 79.

0: Neuf, date butoir le 15 octobre 2026. Beauplan Distribution Limited, qui trouve à Mahogany, paie recrute Shelve Walker, ban candidat intéressé à le sur place à Beauplan Distribution Limited, Beauplan Mahogany, numéro de téléphone 660-1999, date butoir le 15 octobre 2026.
1: Voilà, merci pour nous travail, nous l'avenir à 9h35, dans quelques minutes, juste après. Bruce Springsteen, notre carte postale, va nous mener ce matin dans ce petit village magnifique qui est Poste de Flac. Bonjour, bienvenue sur RMA.

Notre carte postale après Trudeau Douce la semaine dernière, nous restons dans l'Est en ce samedi matin, en direction Poste de Flac, un village qui a su garder une belle part de son authenticité. Alors ici, l'histoire se raconte presque à chaque coin de rue. On y trouve encore des traces du passé, des bâtiments en pierre, des anciens fours à chaux, un cimetière historique. Le village a notamment connu les périodes hollandaises, françaises ou encore britanniques. À l'époque française, Poste de Flac était même un poste de surveillance militaire donnant sur la baie. Mais Poste de Flac, c'est aussi un village profondément tourné vers la mer. La pêche y occupe encore une place importante. Et là, le débarcadère est connu pour ses poissons frais et ses huîtres. Et puis, il y a cette image que beaucoup de Mauriciens connaissent. Le Sagar Shiv Mandir, posé sur l'îlot de Guyane de Chine, au bord du lagon. Le Sagar Shiv Mandir Hindu Temple. Un temple qui donne au paysage une atmosphère presque hors du temps. Et il y a une petite histoire que j'aime particulièrement.

Parfois, certains habitants traversaient jusqu'à l'îlot en pirogue pour se rendre au temple, tandis que ceux qui n'en avaient pas les moyens faisaient même la traversée à pied lorsque les conditions le permettaient. Aujourd'hui, le lieu est relié au village. Alors, entre ces vieilles pierres, ces pêcheurs, son lagon et son temple posé sur l'eau, Poste de Flac nous rappelle qu'il suffit parfois de quitter les grands axes touristiques pour retrouver une autre âme demeuriste. Poste de Flac, une escale où l'histoire et la mer vivent encore côte à côte. Qu'on salue tous les habitants.

0: déjà dans un film.
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2: À 9h44, deux avis de décès. Le décès de M. Georges Denis Castor, aussi connu sous le nom de Badou. Âgé de 60 ans, le convoi sortira de chez son épouse, Corinne Castor, au numéro 13, à la rue Flamboyant, à Batimaré, ce samedi à 13h, pour se rendre au cimetière de Suyac. Et le décès de M. Louison Bontemps, âgé de 65 ans, le convoi sortira de son domicile, numéro 78, à Cité EDC Olivia à Bel Air, Rivière Sèche, ce samedi après-midi à 14h, pour se rendre à l'église Sainte-Thérèse à Olivia, et de là au cimetière de Trois-Îlots à Olivia. À ces deux familles endeuillées, la MSC présente ses sincères condoléances.

Un peu courant à l'instant, quand même, à 9h48. Quelques rendez-vous d'abord télé en ce samedi. À suivre ce soir sur MBC1, un très bon film que je vous conseille vivement. Deep Water Horizon, sorti en 2016 avec Mark Wahlberg ou encore Kurt Russell. C'est un film catastrophe, inspiré d'une histoire vraie qui raconte l'explosion d'une plateforme pétrolière dans le golfe du Mexique le 20 avril 2010. Face à un incendie dévastateur, d'ailleurs les travailleurs vont devoir lutter pour leur survie. Un film intense, riche en suspense et surtout en émotion. À ne pas rater ce soir sur MBC1 à 20h20. D'autres rendez-vous télé que je vous signale aujourd'hui sur MBC 11 et MBC Sat à partir de midi seront en direct du Champ de Mars pour la 18e journée de course. À suivre toutes les courses au programme aujourd'hui en direct donc sur MBC 11 et MBC Sat. Et puis les amateurs de football anglais, English Premier League à partir de 18h sur MBC Sports 11, le match entre Aston Villa et Brentford. Voilà quelques rendez-vous télé ce soir pour vous. Et sinon, la radio, il y a pas mal de super rendez-vous. D'ailleurs, dans quelques minutes, à 10h, nous allons pouvoir suivre, écouter l'émission de Martin Lutschmann, Portrait sonore, qui nous donne rendez-vous pour Portrait sonore pour faire connaissance avec le chef Stefano Gracieuse. Un moment à l'écoute de son parcours, de ses expériences et surtout de sa passion pour la cuisine. 10h-11h, Portrait sonore avec Martin Lutschmann. Et à 11h jusqu'à midi, place à Popcorn et Préjugés avec Méline Balou et Reza Delimamod. Au programme, ils vont nous parler de deux œuvres qui plongent dans l'univers du suspense. On se rappelle de ce film de Le silence des agneaux, c'était en 1991, et de Whisperman en 2026. Et puis n'oubliez pas également les directs sur votre radio pour les courses en direct à partir de 12h30 pour la première.

dernières courses et toutes les courses au programme à suivre évidemment sur RMA. Quelques rendez-vous pour demain matin sur votre radio, dont 9h30 à 10h en deux mots avec Adeline Fourgette. Moi, je serai là juste avant, 7h, 9h30 pour votre émission Vos plus belles années, Vos plus belles chansons de légende. Et puis 10h, 11h, vous allez retrouver Reza pour Tempête dans une tasse de thé, son invité. Et puis 11h midi, au Royaume de la Musique, Kenneth Babaji reçoit demain un invité, le père Gérard Sullivan, qui va partager ses goûts musicaux et des petites anecdotes qu'il va nous raconter, et aussi un événement à venir. Vous allez tout savoir demain quand vous écoutez l'émission Au Royaume de la Musique avec Kenneth Babaji, qui reçoit demain le père Gérard Sullivan. Voilà pour quelques rendez-vous qu'on retient aujourd'hui et ce soir sur la télé, à la télé, et demain, aujourd'hui, sur RMA. Goldman, Je marche seul. Merci encore de nous écouter. Excellent week-end à l'écoute de votre radio.

Voilà mes amis, c'est terminé pour votre rendez-vous chaque samedi matin sur votre radio. Je vous laisse avec The Rembrandts, ça arrive juste après, dans quelques secondes maintenant, Martin Lutschman pour son émission Portrait Sonore. D'ici là, passez une belle journée, surtout un bon week-end à l'écoute de votre radio. Je vous retrouve demain à 7h pour vos plus belles années. Salut.

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1: Bonjour à tous, il est 10h.

Juges 7, 1 à 8. Gédéon est vainqueur des Madianites. Gédéon, appelé aussi Yérubal, se lève tôt le matin avec son armée. Ils vont installer un camp près de la source de Harod. Le camp des Madianites se trouve plus au nord, dans la plaine, du côté de la colline de Morée. Le Seigneur dit à Gédéon, « Tes hommes sont trop nombreux. Je ne veux pas leur livrer les Madianites. Sinon, les Israélites se vanteront en disant, « C'est notre propre force qui nous a sauvés. » Tu vas donc annoncer ceci à tes hommes. Tous ceux qui tremblent de peur n'ont qu'à rentrer chez eux en passant par la montagne de Galaad. Parmi les combattants, il y a 22 000 hommes qui s'en vont et il en reste 10 000. Le Seigneur dit à Gédéon, « Tes hommes sont encore trop nombreux. Fais-les descendre au bord de l'eau et là je vais choisir pour toi ceux qui iront avec toi. Quand je te dirai, cet homme ira avec toi, il ira. Quand je te dirai, cet homme n'ira pas avec toi, il n'ira pas. » Alors Gédéon fait descendre ses combattants au bord de l'eau. Le Seigneur dit à Gédéon, « Ceux qui boiront l'eau avec la langue, comme les chiens, tu les mettras d'un côté. Ceux qui se mettront à genoux pour boire, tu les mettras de l'autre côté. » Il y a 300 hommes qui prennent de l'eau dans leurs mains pour la boire avec la langue comme les chiens. Tous les autres se mettent à genoux pour boire. Le Seigneur dit à Gédéon, « Avec les 300 hommes qui ont bu l'eau comme les chiens, je vous sauverai en vous livrant les Madianites, que les autres retournent chez eux. » Gédéon prend avec lui les 300 hommes et il renvoie les autres Israélites chez eux. Mais on garde les provisions et les trompettes de ceux qui s'en vont. Le camp des Madianites se trouve plus bas dans la plaine. »

0: Connaît bien sa psaume là, hein. Le Seigneur est mon berger, chanté par Père Laurent Rivette, les signes animaux berzés. Il est 10h06.
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Et oui, vous êtes branchés sur AM. Bonjour à tous, encore une fois, comment allez-vous? Il est 10h07, moi je reste avec vous jusqu'à midi. C'est Roselyne avec vous, justement aujourd'hui. Et puis à midi, ce sera Elsa qui sera des vôtres. Alors, en cas de fait c'est l'anniversaire d'Elsa aujourd'hui. Elle sera là, malgré ça. Donc voilà, et puis... Ben on y va, hein. C'est parti pour les ondes des auditeurs qui débutent avec vos messages. Alors aujourd'hui c'est les messages et dédicaces. Dire bonjour à quelqu'un, souhaiter un joyeux anniversaire, souhaiter un bon rétablissement, souhaiter bon voyage. Les dédicaces, les messages, on a envie de partager quelque chose avec quelqu'un à l'antenne, à passer un petit mot d'amour, petit mot d'amitié. Oui c'est ça l'émission, les ondes des auditeurs. De 10h, allons dire après 10h07, hein, jusqu'à 11h. Allez, je vous attends sur le 52, 51, 72, 69, messages sur WhatsApp, messages aussi sur votre téléphone. Moi, je suis là. Alors, j'ai commencé à avoir des messages et là, c'est... Salut Roselyne, c'est Lisbeth de la Tour Kenick. Elle a fait un petit coucou à Mario de Quartier Militaire, Lydith, Gladys de Barclay, Rose Ménagen, Brigitte de Cassis, Marianne de Sainte-Croix, Nicole, Alfred, Caroline Telsid, Élise de la Tour Kenick et tous les autres amis de la radio. Elle les souhaite une très bonne journée. Bonne journée à vous aussi, Lisby, elle a choisi. Seule de Pierre Roselli.

appels de Pierre Roselli, les messages sur le 52 51 72 69. Et la Marie de Chamarelle a choisi pour Tokaya de Émilie Poupard. J'attends vos dédicaces, chers auditeurs, auditrices aussi. Toi qui

Émilie Poutouakaya. Alors là, maintenant, c'est Marie-Ange et Eddy de Saint-Pierre qui fait un coucou à Arlette, Marilyn et Violetta, ainsi que Mario et Marie-France, Gilberte et Oudoum. Ils ont choisi Cœur de Papier de Rieux Iglesias.

auditeurs, alors n'oubliez pas vos messages sur le 52 51 72 69, parce qu'on est samedi. Alors Marie-Paul, elle demande une chanson Françoise Hardy, Amitié, pour Katie qui fête son anniversaire, qui fêtera son anniversaire demain. Demandez donc justement par Marie-France, Florise, Ozanne, Samuel, Alain, Stéphane, Manuela, Yaël, Daniel et Marie-Paul, qui l'embrasse très fort.

cette chanson à l'amitié de Françoise Hardy. Vos messages, des dédicaces aujourd'hui jusqu'à 11h. Love me with all your heart, Engelbert Humperdinck, pour mon mari Fritz, ma fille Dorella, mon gendre Patrick et tous mes amis du groupe de 3e âge. Petit bonheur de la part de Margaret Demont.

With all your heart, Uncle Button Pudding, Margaret de Montroche souhaite un joyeux anniversaire à son mari Fritz et aussi un petit coucou à toute la famille. Pierre, elle fait un gros bisou. Malika, cette fois, elle dédie cette chanson à

ses enfants Laurine et Lutricia, pour son chou Joseph, pour toute sa famille et pour moi, c'est gentil pour elle-même en fait, elle dit. Toute l'équipe aussi, merci beaucoup Marika. Et c'est parti, Laisse-moi vivre de Sister Sophie.

T'as Sophie, laisse-moi vivre. Voilà vos messages de dédicace sur le 52 51 72 69. Merci à tous ceux et toutes celles qui ont envoyé des messages. Billie Jean, Michael Jackson. Ça a été choisi par Edmé Noah qui dédie cette chanson à la famille.

Le roi de la pop, Billie Jean. Voilà, donc on continue avec vos messages. Et oui, bonjour Rosine, c'est Marie-Josée de 4 bornes. Je demande la chanson Millionnaire de Dakota pour mon fils Frédéric ainsi que sa femme Sharon et mes 4 petits-enfants, Megan, Kayane, Dylan, Agnès. Merci et gros bisous. Gros bisous à vous aussi, Marie-Josée. Ah non, ça c'est... Alors là, je me trompe, là. On va jouer ça, on jouera ça après. C'est parti. The Millionaire, Dakotas.

Millionnaire. Adriano Celentano, don't play that song for me. Alexandre de Blue Bay a choisi cette chanson ce matin. Alors, à ne pas oublier que c'est une émission de dédicaces où on envoie les dédicaces à travers ce numéro 52 51 72 69.

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Et on continue avec vos dédicaces. Oui, bonjour Roselyne. Bon samedi. Alors, une chanson d'Enrico Macias, un soir d'été. Pour les amis de la radio et pour moi aussi, ben c'est gentil. Et c'est Marie-France qui nous écoute du côté d'Allemagne. Marie-France et Dietrich, fidèle auditeur hein, en Allemagne. On reçoit des messages d'Allemagne, de France, d'Angleterre aussi.

0: Okay. Enrico Macias, un soir d'été, et là, se dédicace. Donc, est-ce qu'elle a mis son nom? Oui, Edith P... Et non, non pas... Ah bon, Farah, je vais lire le message. Alors, je voulais faire une dédicace à maman Tika. Merci pour tout ce qu'elle fait, pour tous ces sacrifices qu'elle a fait pour nous faire grandir. Demandé par Lolo de Forestside. Ah, c'est joli comme message. Voilà, c'est ça les dédicaces au fait. Edith Piaf, la vie en rose. Dire juste dire merci à quelqu'un, pourquoi pas. Ah non, il voulait la version zouk. Alors on va faire ça, on va faire ça. La version zouk.
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Et voilà donc, je m'excuse, hein, Lolo de Forestside. Il voulait la version Zouk. Moi, j'ai cru que c'était. Je croyais que c'était La Vie en Rose d'Edith Piaf. C'est vrai qu'elle est belle cette version.

belle version de La Vie en Rose d'Edith Piaf, choisie par Lolo de Forestel, qui a envoyé un joli message pour juste dire merci à sa maman pour tout ce qu'elle a fait pour lui et ses frères et sœurs. Hein. Oui, le samedi, c'est ça, ce sont des messages d'amour, des messages d'anniversaire, des dédicaces. Et là, Marie-Jeanne de Caen-le-Vieux, elle a choisi Avril Lavigne, I'm with you.

Review Avril Lavigne et on continue 10h50, l'émission qui se termine presque. Bonjour, petit coucou pour ma fille Evelyne. Evelyne. Pour son papa Axel, pour la famille. Et voilà la chanson qu'elle a choisie. Samantha, Caroline Jordan, un enfant.

Jodanjo, Lisanté, Enz, enfants. 10h54 minutes, on va terminer avec cette chanson d'anniversaire. Alors, je vous le répète souvent, cette émission, c'est une émission dédicace, la seule émission hein, où je vous permet justement de faire des dédicaces, car durant la semaine, vous appelez juste pour écouter une chanson. Alors, je donne la priorité à ceux qui envoient des dédicaces, comme celle-ci, par exemple. Alors, bonjour Roselyne. Elle me dit bon dimanche, on est samedi aujourd'hui. Alors, donc, elle dédie la chanson. Alors, donc, je me suis trompée de... Voilà, la chanson de Françoise Hardy. Ta-ta-ta-ta-ta-ta. Je sais qu'on m'a demandé n'importe quelle chanson d'anniversaire et là, voilà. Donc, bonjour à toute l'équipe. C'est la même personne, elle m'envoie deux messages pour dimanche aussi. Donc, bonjour à toute l'équipe et à toi, Roselyne. Demande n'importe quel disque d'anniversaire. Et là, c'est Matt Houston, Happy Birthday. On va terminer avec cette chanson. D'anniversaire pour Léa Lombo de Batimari qui fête ses 15 ans aujourd'hui. On lui souhaite un joyeux anniversaire demandé par ses parents Sharon et Rudy ainsi que sa sœur Mia ainsi que les familles Sauterelle et Janvier et toute la famille. Un grand merci à tous ceux qui ont envoyé des messages. Merci pour vos dédicaces. Il est déjà 10h55.

0: Moi, j'en profite aussi pour souhaiter un joyeux anniversaire à tous ceux qui fêtent leur anniversaire aujourd'hui. Et puis encore une fois, merci pour vos messages, merci d'être à l'écoute, d'être tout simplement présent chaque samedi pour l'émission Les Ondes des Auditeurs. On y va pour une deuxième tranche musicale, chers auditeurs. Donc restez tout simplement branchés et ne pas oublier qu'à midi, ce sera le journal. Et c'est Elsa que vous allez retrouver pour la suite des émissions sur AM1. Elsa qui fête son anniversaire aujourd'hui. Allez, c'est parti!
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2: Et voilà, c'est parti pour la deuxième tranche musicale jusqu'à midi. Roselyne avec vous, content d'être là en ce samedi 10 octobre, en espérant que ça va pour vous, tout se passe bien. Hein. On fait ce qu'on a envie de faire, ce qu'on doit faire aussi, tout en sachant que là, on est assez busy vu qu'il y a les fêtes qui approchent. Hein. On sait très bien comment ça se passe à la fin de l'année. Mais il y a certains qui commencent tôt, d'autres qui attendent la fin de l'année pour faire ce qu'il y a à faire. Mais de toute façon, quoi qu'il en soit, moi je vous souhaite une très belle journée. Merci d'être à l'écoute. Allez, c'est parti. On y va pour cette belle chanson. Elle a repris la chanson en français, You Raise Me Up de Josh Groban. Elle s'appelle Laura Stecci.

0: enchanté de Florent Pagny sur les ondes de AM1, il est 11h10. C'est elle fête son anniversaire aujourd'hui ou plus tôt, si elle était encore là.
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0: Non, mais elle est toujours là. Elle est née en 1951, le 10 octobre, elle s'appelle Jeannette. Et ce morceau, on le connaît très bien, Por qué te vas. Ça fait le tour du monde. Pourtant, elle est anglaise.

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1: Allez, retournons nous tisil avec nous, bonne santé, santé, ce qui a beaucoup de talent. Alors, Ramani, sommes tombadev, pour tout bonne tombadev qui peut écouter nous là ce matin.

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1: You can't hurry love. Belle chanson, hein, c'est le Supremes. Lui aussi fête son anniversaire aujourd'hui, Cookie Dingler. Et oui, le chanteur. Allez, on écoute sa chanson qui a super bien marché, Femme libérée.

Après des Three Whole Life, coque santé de Dion pour Ban qui paie les versets. Oui, on est samedi, on fait ce qu'on veut hein, les samedis, n'est-ce pas? Tout est permis. 11h27 minutes.

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2: Coq Santé, justement, de Dionne. Alors, quant à lui, Afrique Simone, hein, c'est comme ça qu'il s'appelle. Il chante Ramaya, une chanson que vous connaissez sûrement, qui est sortie en 1977. Il fête son anniversaire aujourd'hui, ce chanteur.

0: La Polynésie s'appelle Vaiteani et ils ont repris la chanson de Laurent Voulzy, Belle île en mer, Marie-Galante.
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0: C'est joli, hein? Comme quoi les reprises, des fois, je vous le dis. Déjà 11h53 minutes, allez, on y va. The Prophecy, Jason Ira, un morceau qui ne sortit il y a pas longtemps et qui marche très très fort, c'est Feeling. Et ensuite, on terminera avec Blondie Heart of Glass. Voilà, quant à moi, moi je vais vous dire bye bye. Elsa sera des vôtres pour la suite des émissions sur AM1. Et quant à moi, rendez-vous lundi à 18h. Passez un très très bon week-end. Prenez soin de vous surtout. Et restez branchés sur AM1 à lundi. Et surtout, bon appétit si vous êtes à table. Si vous y allez à table.

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1: Vous écoutez RM1, il est midi. Et c'est parti pour le journal de la mi-journée. Nous allons tout de suite retrouver Chabniz Ouzir. Bonjour Chabniz.
2: Bonjour Eza, bonjour à tous.
1: Et on commence tout de suite avec les titres.
2: À Caen-le-Vieux, une femme de 27 ans blessée par balle, un sergent de police arrêté après un coup de feu. Les faits se sont produits lors d'une protestation contre le manque d'eau. La CWA réorganise la distribution d'eau dans plusieurs régions, Vacois et Cœur-Pipe alimentés en alternance, 5 heures de distribution un jour sur deux. La CWA offre 2 réservoirs et une pompe aux ménages éligibles, une aide gratuite face à la pénurie d'eau. Marovacois affiche un taux de remplissage de 35,5%. La hausse du pétrole risque d'alourdir

0: dire le coût de la vie, renforcer la production locale pour limiter la pression, mise en garde contre les risques de pénurie artificielle. Et actualité dans le monde, un an après le cessez-le-feu, la crise humanitaire persiste à Gaza, les bombardements israéliens se poursuivent malgré l'accord. On vous l'a annoncé ce matin, un coup de feu a été tiré à Caen-le-Vieux peu avant minuit hier soir. Le sergent de police concerné a été arrêté et placé en cellule. Selon un communiqué de la police émis ce matin, l'arme à feu a été sécurisée. Une femme de 27 ans a été blessée par balle. Elle a été admise aux soins intensifs de l'hôpital Victoria. Cette employée d'une chaîne de supermarché rentrée chez elle après le travail à bord d'un van lorsque les faits se sont produits. Pour la deuxième nuit consécutive, des habitants du quartier avaient mis le feu à des pneus pour protester contre l'absence d'eau au robinet. La police est alors intervenue pour tenter de ramener le calme. C'est dans ces circonstances qu'un coup de feu aurait été tiré. Face aux difficultés d'approvisionnement en eau, la Central Water Authority met en place un nouveau plan de distribution. À partir de ce samedi, l'alimentation alternera entre Vacoa et Curepipe avec 5 heures de distribution tous les deux jours. Vacoa, Phoenix et Saint-Pierre seront alimentés de 3h à 8h du matin. Le lendemain, à la même heure, ce sera autour de Curepipe, Forestside et Floréal. L'objectif, assurer une distribution plus équitable de l'eau dans les régions desservies par le réservoir de Marovacoa. Les précisions de Sunil Gopal, responsable de la communication à la Central Water Authority.
1: Alors, quand nous pouvons introduire ce système que nous pouvons donner une alternative, ça veut dire chaque deux jours, mais pour permettre à certaines régions d'avoir le plein, ça veut dire qu'on va remplir le tank et tout le reste, et là, nous basculons à une autre région. Alors, c'est pour ça qu'il dans sa communiqué qui nous tirait là, et c'est après une mûre décision, hein. C'est dans beaucoup de discussions techniques, et nous gagnons l'aval aussi du ministère de l'énergie et des services publics. Alors, ce système-là, pour permettre une distribution plus équitable dans les plaines Williams, dans le district de Moka et une partie de Rivière-Noire.
0: Et avec la crise de l'eau, les plaintes se multiplient. La Central Water Authority reçoit jusqu'à 10 000 appels par jour. La hotline 170 est en première ligne. Mais les équipes parviennent-elles à répondre à cette demande croissante et à transformer les plaintes en interventions sur le terrain? Face à cette pression, la CWA annonce un renforcement de son centre d'appel. Shailene Yabon s'est rendue sur place.
2: C'est le débat. Bonjour, comment je vous ai décidé? Oui, à propos quel appel, s'il vous plaît?
3: Derrière chaque appel, un abonné qui réclame de l'eau, parfois depuis plusieurs jours. Au centre d'appel, les téléopérateurs doivent recueillir les informations, enregistrer les plaintes et gérer la frustration des consommateurs. Sandra Gopi, chef d'équipe au centre d'appel, décrit une pression accrue ces derniers temps.
4: Ce n'est pas évident parce que les consommateurs sont vraiment frustrés. Enfin, nous comprenons parce qu'ils ne peuvent pas attendre. Mais nous apprenons à garder nos calmes et surtout nous avons ces calmes consommateurs. Là, c'est justement après 4 heures que le monde appelle pour augmenter les volumes.
3: Mais enregistrer une plainte ne suffit pas à rétablir l'approvisionnement. Une fois enregistrée, celle-ci bascule vers le back-office pour organiser l'envoi des camions-citernes. Un travail de logistique complexe sur le terrain, comme nous le détaille Abhishek Ragouba, agent du service client.
5: Nous faisons le maximum que nous pouvons déployer tous les 29 camions qui nous viennent dans l'après-midi pour que nous donnions un service à mon habitant. Là. Et mon habitant aussi vous a coopéré avec nous parce que quand nous commençons à donner de l'eau, nous pouvons donner l'autre chemin pour chemin. Nous faisons en sorte qu'ils ne nous ratent la case parce que les consommateurs qui peinent de l'eau.
3: Et pour éviter l'asphyxie du service face à ce volume quintuplé, la direction de la CWA réagit. Jean-Gaëtan Amougam, Deputy General Manager Administration, annonce un appel à candidature en interne pour renforcer l'équipe.
6: Là, nous faisons une expression d'intérêt, nous pouvons prendre un employé au sein de la CWA pour qu'il puisse renforcer notre centre d'appel. En même temps, il ne faut pas oublier aussi, c'est la première fois qu'on peut enregistrer à peu près 10 000 appels téléphones en moyenne par jour. Et forcément, nous avons un appel qui peut job parce que la capacité pour prendre

0: l'homme d'appel, là, il n'est pas évident.
1: Reste alors la question centrale pour les consommateurs, au-delà de l'enregistrement de leur plainte, à quand un retour à la normale.
2: Le Conseil des ministres a avalisé une nouvelle mesure pour aider les ménages confrontés à la crise de l'eau. Les personnes qui ne disposent pas des équipements nécessaires pourront bénéficier gratuitement de deux réservoirs d'eau et d'une pompe domestique. Pour en profiter, elles devront justifier leur éligibilité auprès de la Development Bank of Mauritius afin d'obtenir un coupon. Celui-ci leur permettra de récupérer les équipements auprès d'un fournisseur agréé. Cette mesure s'inscrit dans le cadre du Water Tank and Domestic Water Pump Grant Scheme. Elle vise à aider les ménages à stocker de l'eau dans un contexte de pénurie. À hier, le réservoir de Marovakwa, le plus grand de l'île, affichait un taux de remplissage de seulement 35,5%. La hausse des prix du pétrole risque d'accentuer la pression sur le coût de la vie à Maurice. Le transport, la distribution et la production locale sont notamment concernés. Pour limiter cette hausse, Satyadev Tangor, président de l'Association pour la protection de l'environnement et des consommateurs, préconise de renforcer la production locale et de privilégier les produits mauriciens. Il met également en garde contre la fixation des prix qui pourrait, selon lui, favoriser la rétention de marchandises et entraîner des pénuries artificielles. Il répond aux questions de Rachid Bikari.
3: Maurice, c'est un pays d'importateurs. Alors qu'on nous amène tout le monde de commodités, bien distribuer dans tout le point de vente. De ce fait, quand pour transport de commodités, prix voyage, prix distribution, pour coûte cher. En même temps, bien l'essence diesel pour produire une commodité localement fabriquée. Ça veut dire le coût de production pour augmenter. Ça peut avoir l'impact de l'inflation. Pour qu'ils nous capables de diminuer l'impact du prix pétrole et l'inflation, pour nous capables de produire local, servir une commodité qui est le marché local. Là, en faisant ça, qu'ils nous capables de combattre l'inflation. À Maurice, contrôle des prix pas pour marché. Ce qui vise, c'est promouvoir la compétition.
2: Et de son côté, Claude Canabadi, secrétaire de la Consumers Eye Association, souligne la vulnérabilité de Maurice face aux fluctuations des prix du pétrole et à la hausse des coûts d'approvisionnement en raison de sa dépendance aux importations. Nous l'écoutons au micro de Rachid Bikari.
4: Après qu'il est importé, il passe le coût aux commerçants. Et le commerçant, il passe le coût au consommateur parce que le consommateur est lui-même au bas de l'échelle. Alors, tout coût répercuté sur le consommateur. C'est bien créer la compétition, la concurrence. Ce qui nous peine, nous bien encourager la production locale parce que les Mauriciens, en général, sont bien malins et bien habiles avec toute l'armée pour produire beaucoup de choses. Mais pour le faire, il faudrait nous mettre en place une structure. Nous allons commencer dans chaque district. Dans les 9 districts de Maurice, et peut-être Rodrigue aussi, où on emploie un professionnel qui est capable d'aider ces populations locales pour le faire. Et par la suite, tout cas, même dans chaque village, on peut commencer petit.
2: Actualité à l'étranger, un an après l'accord de cessez-le-feu conclu le 10 octobre 2025 sous l'égide du président américain Donald Trump, la situation humanitaire reste catastrophique à Gaza. L'accord censé mettre fin à 2 ans de guerre peine toujours à être respecté. Les forces israéliennes poursuivent leur bombardement et occupent une grande partie du territoire. L'acheminement de l'aide humanitaire, des équipements et des matériaux nécessaires à la reconstruction reste soumis à des restrictions alors que la population continue de faire face à des conditions de vie extrêmement difficiles. Et voilà, fin de ce journal de la mi-journée. Madame, Monsieur, merci de l'avoir suivi. Merci également à l'équipe technique et à la rédaction radio pour la réalisation de ce journal. Chers auditeurs, les nouvelles sportives dans quelques instants avec Jessie Ougara. Merci,
5: Jeanne. 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
0: Bonjour à tous, midi passé de 11 minutes sur les ondes de la MBC Radio RM1, football en Angleterre pour démarrer. Après la trêve internationale,

0: nationale. La Premier League reprend ses droits ce week-end à une sixième journée, marquée par le choc très attendu dimanche à Anfield entre Liverpool et le leader Manchester City qui reste sur un sans faute. Les affiches de ce samedi. Alors les affiches de ce samedi sont comme suit. À 15h30, le coup d'envoi de cet acte sera donné par le match entre Arsenal qui est deuxième au classement avec 3 points de retard. Arsenal qui accueille Leeds United. Les matchs qui seront joués à 18h, Aston Villa, Brentford, Chelsea, Bournemouth, Ipswich Town, Fulham et Sunderland, Brighton. Et à 20h30 ce soir, Manchester United reçoit Tottenham. En Espagne, en ouverture de la 8e journée de la Liga, Malaga et Espagnol ont fait match nul 1-1 hier. Leader avec 21 points et un sans faute. Le FC Barcelone accueille Retafe ce soir à 20h30. Quant à l'Atlético, deuxième au classement, il se rend chez le Deportivo à 18h15 aujourd'hui. En Italie, la 6e journée de la Serie A démarre à 17h ce samedi. À la tête du championnat, trois équipes qui comptent 13 unités chacune, l'AS Rome, Inter et la Lazio. L'Inter qui accueille Parma à 20h aujourd'hui. La Lazio joue demain contre Monza, alors que l'AS Rome joue aussi demain chez Com. En Allemagne, le coup d'envoi de la 5e journée de la Bundesliga a été donné hier soir. Le Borussia Dortmund a perdu ses premiers points de la saison au terme d'une fin de match rocambolesque face au Werder Bremen. Score final 2-2. Alors, malgré ce nul, Dortmund qui reste en tête avec 13 points. Le Bayern Munich qui est deuxième avec 10 points se rend chez Augsbourg. Match prévu à 17h30 aujourd'hui. En France, grâce à son succès contre Lyon 2-1 hier, Lens réalise un bond au classement et remonte de la 15e à la 7e place en attendant la suite de la 6e journée de Ligue 1. L'OL pourrait perdre sa 2e place durant le week-end. Donc l'AS Monaco qui est en tête avec 13 points accueille Toulouse à 22h45 aujourd'hui. Alors les autres équipes, Lyon qui était deuxième au classement avant le match d'hier, alors que le Paris FC joue contre Lorient aujourd'hui, sixième au classement. Le Paris Saint-Germain accueille Le Mans. On termine avec du football sur le plan africain. La Coupe d'Afrique des Nations va-t-elle finalement retrouver son rythme de 2 ans? Lors de l'Assemblée générale de la Confédération africaine de football hier au Cap-Vert, son président Patrice Motsepe a indiqué que l'instance avait discuté de la question ces derniers jours et examine toutes les options, y compris celle de revenir à un rythme bisannuel pour la CAN. Cette réflexion intervient moins d'un an après l'annonce d'un changement de calendrier. À partir de 2028, la compétition devait se disputer tous les 4 ans. On va finir par s'y perdre. Nouvelle qui nous amène à la fin de cette page sportive à midi passé de 15 minutes. Merci de l'avoir suivi. Bon appétit si vous passez à table. La suite du programme sur MBC Radio RM1 avec Nikita.
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Monsieur Georges Denis Castor. Le décès de Monsieur Georges Denis Castor, aussi connu sous le nom de Badou, âgé de 60 ans. Le convoi sortira de chez son épouse, Madame Corinne Castor, au numéro 13 à la rue Flamboyant, à Batimaré, aujourd'hui à 13h, pour se rendre au cimetière de Souillac. Le décès de Monsieur Louis Luison Bontemps. Le décès de Monsieur Louis Luison Bontemps, aussi connu sous le nom de Gérard Blé, âgé de 65 ans. Le convoi sortira de son domicile au numéro 78 cité EDC à Olivia Belair et Verchès, aujourd'hui à 14h, pour se rendre dans l'église Sainte-Thérèse et de là au cimetière de Trois-Îlots à Olivia. Le décès de Monsieur Jean Israël. Le décès de Monsieur Jean Israël, aussi connu sous le nom de Jean, âgé de 60 ans. Le convoi sortira de son domicile au numéro 48 à la rue Capitaine Élite à Paille ce dimanche demain à 10h pour se rendre au cimetière de Paille. Le décès de Madame Ruth Carline Herbu. Le décès de Madame Ruth Carline Herbu, née Georges, aussi connue sous le nom de Carline, habitant au numéro 70 Morcellement Blueprint à Union Park, âgée de 74 ans. Le convoi sortira de la chapelle ardente d'Elienson à la route royale Beaubassin demain dimanche à 10h pour se rendre à l'église Adventiste à Forestside et de là au cimetière de Notre-Dame-des-Anges à Petit-Bel-Air. Le décès de Madame Marie-Gertrude Doris Mardé. Le décès de Madame Marie-Gertrude Doris Mardé, née chrétien, aussi connue sous le nom de Doris, âgée de 63 ans. Le convoi sortira de chez son époux, M. Jacques-Désiré Laval Mardé, à Morcellement Ruisseau d'Hélice, à Verville-Noire, demain dimanche à 11h, pour se rendre à l'église Notre-Dame-des-Anges à Maillebourg, et de là au cimetière de Petit-Bel-Air. À toutes ces familles endeuillées, la MBC présente ses plus vives sympathies.

C'est parti avec les nouvelles du temps pour vous sur RM1 ainsi qu'AM1. Et on démarre avec la situation générale pour Maurice. Un courant d'air léger circule sur la région et des nuages venant du secteur S influencent le temps local dès cette nuit. Les prévisions pour les prochaines 24 heures. Dans l'après-midi, des développements nuageux sont attendus sur la partie extrême ouest de l'île avec des averses localisées qui pourraient être modérées par moment. Et il fera beau ailleurs. La température maximale sera légèrement supérieure à la moyenne et sera entre 24 et 26 degrés sur le plateau central et entre 28 et 31 degrés dans les régions côtières. Il fera essentiellement beau dans la soirée avec des périodes nuageuses durant la nuit ainsi que demain matin accompagnées d'averses principalement à l'est, au sud ainsi que sur le plateau central. Et ces averses pourraient être temporairement d'intensité modérée avec risque d'orage. La minimale, quant à elle, sera entre 16 et 18 degrés sur le plateau central et entre 20 et 22 degrés dans les régions côtières. Le vent soufflera de l'est-sud-est à environ 15 km par heure et la mer agitée au-delà des récifs avec des vagues de l'ordre de 2 mètres. Conseil pratique, en cas d'orage, le public est conseillé de rester à l'abri, d'éviter les plaines ainsi que les sorties en mer et de ne pas s'abriter sous les arbres.

Les Mariottes pour Maurice, aujourd'hui midi 34 et demain à 0h51. Et ce soir 19h02 ainsi que demain matin à 6h53. Le coucher de soleil prévu à 18h10. Quant au lever du soleil demain matin, ça va être à 5h43. Les nouvelles du temps pour Rodrigue, la situation générale, des nuages venant du secteur S influenceront le temps local durant la nuit. Et les prévisions pour les prochaines 24 heures, du beau temps dans l'après-midi, la maximale sera entre 25 et 28 degrés. Le temps sera mi-couvert à parfois nuageux durant la nuit ainsi que demain matin avec quelques averses. La minimale quant à elle sera entre 19 et 22 degrés. Le vent soufflera du secteur S de 20 à 30 km par heure avec des pointes de 60 km par heure. La mer agitée au-delà des récifs devenant graduellement forte durant la nuit avec des vagues de l'ordre de 2,50 m. Et attention, les sorties en haute mer sont déconseillées à partir de cette nuit. La pluviométrie durant les dernières 24 heures, Pointe Carnot à 0,0 mm, Plaine Corail 5,2 mm et Patate Théophile à 0,0 mm. Les marées hautes aujourd'hui midi 30 et demain à 0h43. Les marées basses ce soir 18h40 et demain matin à 6h46. Le coucher de soleil prévu à 17h47. Quant au lever du soleil demain matin sur l'île Rodrigue, ça va être à 5h20. Bilta PCA pour Rodrigue, les temps l'eau la mer pour Procène 24h. Pendant la zone et les temps pour bon, à soi et dimanche matin, capable de ND Tilapli. Et divant pour souffler des pistes TLS 20 à 30 km par heure, avec bonne pointe 60 km par heure. Lago la mer praticable, en déo brisant la mer praticable aussi, mais l'ipouvine mauvais, à soi avec bonne vague de l'eau des 2,50 m en déo brisant. Et que bonne sautille en déo brisant déconseillée. À partir à soir. Ban marée haute à zodi midi 30 et dimé minuit 43. Ban marée bas, zodi tantôt 6h 40 et dimé cramatin 6h 46. Et voilà, chers auditeurs, c'était les nouvelles du temps pour vous sur RM1 ainsi qu'AM1.

0: communiqué du Central Electricity Board. 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

0: Hier soir dans la cuisine, je préparais le dîner. Quand mon petit garçon est entré. Il m'a tendu un morceau de papier griffonné. J'ai essuyé mes mains sur mon tablier. Je l'ai lu. Et voici ce qu'il disait.
1: Pour avoir fait mon lit toute la semaine, 3 francs. 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Pour avoir surveillé le bébé pendant que toi tu allais aux commissions, 1 franc 25. Pour avoir descendu la corbeille à papier, 75 centimes. 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
2: quick. Midi passé de 51 minutes, amis auditeurs, bon après-midi, comment ça va? On se samedi après-midi, en tout cas c'est un plaisir pour moi de vous retrouver aujourd'hui pour votre émission Amour et Nostalgie. Comme chaque samedi, on est ensemble jusqu'à 15h. Vous pouvez nous envoyer vos petits messages 52 51 72 69 52 51 72 69 WhatsApp ou même un petit SMS. On se fera un plaisir en tout cas de pouvoir lire vos messages. Les chansons qui vous font plaisir, vos petits coucous, vos petits dédicaces. Ben oui, je suis là aujourd'hui. Et n'a m'obsi étudiant. Li pas pour finir, on dit ça. Non, non. Je suis bien présente avec vous. Allez, on va écouter tout de suite Jean-Claude Maubondier, Fais un miracle, pour débuter cette émission. Et oui, c'est mon anniversaire aujourd'hui, comme d'ailleurs, merci pour beaucoup, beaucoup, beaucoup de messages et d'appels que je reçois depuis ce matin, les petites dédicaces depuis hier également.

0: Pascal, il est déjà 13h passé de 5 minutes, il jouait du piano debout. Et on reçoit vos petits messages 52 51 72 69 52 51 72 69. Salut Elsa, c'est Lisby de la Tour Kénic, j'espère que vous êtes bien ainsi que la famille. Si c'est possible de mettre un adieu, un au revoir dans la Morrison. Je fais des petits coucou à Mario de Quartier Militaire, Marie de Roche-Noir, Belinda Gabriel, Marie-Noël de Baie du Tombeau, Baye Mohamed et Daniela, Rebecca et sa maman Solange, Lisette de Paille, Brigitte de Cassis, Liliane Selvon et tous les autres amis de la radio. Excusez-moi, non, la liste n'est pas longue, ne vous inquiétez pas. Il n'y a que les amis qu'on me fait des coucou maintenant. Ben, on est là pour vous faire plaisir, ne vous inquiétez pas. Je vous embrasse bien fort. Ben, merci beaucoup, Lisby. Ça arrive dans quelques instants pour vous.
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Et la prochaine à qui on fera plaisir, c'est Marika. Bonjour, plaisir de vous écouter. Ça donne l'énergie. Merci beaucoup, Marika, c'est gentil. Alors, si vous pouvez mettre la chanson Le Seigneur est mon berger par Glorious, s'il vous plaît, merci, ben, ça arrive tout de suite. Mon berger, Alléluia, Glorious.

Joué spécialement pour Mario qui nous a demandé la chanson pour ses amis Lisbim, Brigitte de Cassis, Lisette, Marie-Ange, Eddy, Ben Mohamed et Daniela du côté de Saint-Pierre.

The Walker Brothers, My Ship is Coming In. Il est déjà 13h passé de 32 minutes, plusieurs messages. Bonjour Elsa, très jolie chanson pour démarrer l'émission aujourd'hui. Ça c'est Cindy du côté de Terre Rouge, joyeux anniversaire. C'est Marlène de Rosil qui me dit à moi où l'anniversaire aujourd'hui. Mais merci beaucoup. Qui bon Dieu bénit vous et longue vie à vous, Cindy de Terre Rouge et Marlène de Rosil. Merci à vous deux, de gros bisous. On va faire un coucou également à Anna Bardet du côté de Saint-Etienne. J'ai dit Saint-Pierre, non, Saint-Pierre pas à côté. Du côté de Saint-Etienne, coucou Elsa, ça va? Bien, ici, joli soleil, surtout, c'est un fabuleux anniversaire. Ben, merci beaucoup, c'est gentil. Ben, merci de partager ce soleil avec nous aujourd'hui, Anna. Autre message reçu, à mon amour qui fête son anniversaire aujourd'hui, une personne en or. Mon cadeau béni de Dieu, une femme merveilleuse de la part de son Fab. Merci Fab, et j'espère que votre amour ait la conscience de ça, hein? En tout cas, de gros bisous à vous. Ça fait plaisir de vous lire. Ça, c'est Fabrice du côté de Curpif, si je ne me trompe pas. Rosemée, salut ma fille, ça va les enfants? Tu sais, j'ai eu 77 ans. Je demande la chanson Tovel et Ciel Parking. Mais ça arrive dans quelques instants. Merci pour Axel Nagen de Curpif, Kimberley, Shania, Alisha, Isabella de Londres, Cindy et Navin, tous mes amis, mes Rosemée de Trangbar. Merci. Bisous à toi. Bon courage par la grâce de Dieu. Ben, merci beaucoup, Rosemée, pour votre petit message. Et Margaret nous a demandé Now I Can Dance, spécialement pour moi aujourd'hui. Merci beaucoup, Margaret. Et oui, j'en profiterai pour danser aujourd'hui.

0: Comme au prier toi, c'était King, nous a été demandé par Rosemée du côté de Trangbar.
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Et la prochaine sera jouée spécialement pour Lisette du côté de Paille. Madame, j'aime ça, c'est Moyo Justin.

c'était Steve Goodman, City of New Orleans. Et un peu plus tôt, on a eu la chanson de Dalida, il venait d'avoir 18 ans, qui a été jouée spécialement pour Madison Hamilton du côté du Canada. C'était demandé donc pour sa maman Cinderella, pour Jean-François, son papa, pour Matthew, son grand frère, pour le parrain Frédéric, également Tati Karine et cousine Amy du côté de Saudnac. Et c'était sa grand-mère Muriel Hamilton du côté de Roseville qui lui souhaite ses meilleurs voeux. Également pour Marie-Laure du côté de Cap Malheureux qui a fêté son anniversaire le 3 octobre. Et sa maman Lorraine également, Cécile, Gérard et la famille Rugby du côté de Curepipe.

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Alice DJ, Celebrate Our Love. Et juste après, c'est une chanson de Grease qu'on va écouter, John Travolta, You're the One.

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1: Marie Flambeau de nos prières jouée spécialement pour Mohamed du côté de Saint-Pierre et sa femme Daniela, pour Maman Lisby, Ghislaine du côté de Curpip de Floréal, également Brigitte, Mario du côté de Saint-Pierre et à tous les amis et toute la famille de la radio.
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Une chanson en tout cas qui m'a fait penser à notre ami Gérard Honnuel, à qui on pense fort malgré son départ cette année. Que sont devenues les fleurs de Dalida? Nous a été demandé par Françoise du côté de Pamplemousse.

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Et on a reçu plusieurs messages. Bon après-midi, Elsa, joyeux anniversaire. Merci beaucoup à vous, à tous mes meilleurs vœux, gros bisous. S'il vous plaît, je profite pour souhaiter aussi à ma nièce Sophie de l'île de la Réunion. Très bon anniversaire, je lui souhaite aussi tout le meilleur. Demandé par sa France, Marie-France de Curpip. S'il vous plaît, la chanson d'Alain Barrière, bon anniversaire. Ben, ça arrive dans quelques instants. Autre demande, c'est Marie-Paul du côté de la France. Bonjour Elsa, je demande anniversaire de Marie-Josée Courtois. C'est juste pour vous faire un petit coucou. Bon après-midi, bisous.

Et la prochaine sera jouée spécialement pour Véronique Marie-Amande Moutou. Je t'ai tant attendu. D'ailleurs, bon anniversaire avec un peu d'avance à elle qui va fêter ses 59 ans cette semaine.

Et c'est ici que moi je prends congé de vous. C'est un plaisir de vous accompagner. Je vous retrouve la semaine prochaine pour vos émissions Amour et Nostalgie. Également les grandes voix françaises. Et oui, je suis de retour la semaine prochaine avec mes horaires normales. En attendant, portez-vous bien. Passez une excellente semaine. Je vous fais de gros bisous. Kiss kiss bye bye.

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1: Ensemble jusqu'à 17h pour cette émission Amis de la radio. Content de vous savoir et de vous avoir à l'écoute. Oui, bienvenue les amis. On rend hommage, clin d'œil du moins, à ce monsieur, il s'appelle Daniel Guichard.

Daniel Guichard est né le 21 novembre 1948, né à Paris, dans l'arrondissement, 11e arrondissement, on va dire ça, d'un père breton ouvrier aux usines à Citroën et d'une mère d'origine russe, polonaise et ukrainienne. Ce monsieur fait ses débuts dans la chanson en 1967. Il pousse la porte des cabarets parisiens de la rive gauche et commence à enregistrer ses premiers 45 tours sous le pseudonyme de Daniel Orient. On écoute Daniel Guichard pour le pour votre plus grand plaisir, ami de la radio. Vous êtes sur AM1, Antenne Maurice, la Une.

Allez, envoyez la musique, les amis, envoyez la musique, signé Daniel Guichard. 1969, Daniel Guichard sort son premier album studio officiel, le Paname de mes 10 ans, qui pose les bases de son style populaire et ancré dans la tradition parisienne. En 1971, c'est la consécration populaire pour Daniel Guichard. Il sort le titre, composé par Eric Chardin, sur un texte de Jacques Ferrière. Il vous chante cette chanson que beaucoup de monde apprécie. La chanson a pour titre La Tendresse, qu'on va écouter tout de suite, les amis. Gros tube de Daniel Guichard pour vous sur AM.

L'année 1972 marque le premier grand passage de Daniel Guichard sur la scène de l'Olympia à Paris, qui marque son installation durable dans le paysage de la chanson française. Il interprète l'un des plus grands sommets de sa carrière, Mon Vieux, ça, en 1900. Cette chanson est sortie en 1974, écrite initialement par Jean Ferrat sur un poème de Michel Senlitz. La chanson prend une résonance toute particulière avec la voix et le vécu de Guichard, dont le propre père est décédé lorsqu'il était adolescent. Daniel Guichard, clin d'œil à cet artiste aujourd'hui dans notre voyage.

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En 1974, Guichard persiste et signe un album de reprise des chansons d'Édith Piaf affirmant son attachement viscéral au répertoire réaliste de cette grande dame, Guichard, qui poursuit sa carrière dans une magnifique période de créativité. En 1976, il enchaîne les succès discographiques, notamment avec l'album T'aimes, je t'aime, tu vois. Guichard, clin d'œil à ce grand bonhomme dans une autre édition d'aujourd'hui.

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0: Daniel Guichard, vivre à deux, vous rappelant qu'à 16h30, vous allez pouvoir suivre les infos diffusées en simultané sur AM1 et RM1.
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0: Restez avec nous à suivre les infos diffusées en simultané sur RM1 et AM1. AM1, il est 16h30, l'heure des infos. Le grand journal, à suivre tout de suite, un journal présenté par Chabniz Ouaidali. Démarrons d'abord par les titres de cette édition.
1: Le vieux, une femme blessée au visage par un tir, un sergent de police poursuivi pour mise en danger d'une vie. L'affaire survient dans un climat de tension lié au manque d'eau. Paul Béranger dénonce les injustices liées à la crise de l'eau. Il réclame des solutions concrètes et une étude sur Marovakwa. La National Crime Agency et le dossier Chagos également abordés. Maurice et l'Arabie Saoudite renforcent leur coopération énergétique. Ritesh Ramphal représentera Maurice à Riyad pour la signature d'un accord. Patrick Assiarbaden renonce au déplacement en raison de la crise de l'eau. Et à l'étranger, la Turquie interdit les réseaux sociaux aux moins de 15 ans. Les plateformes devront vérifier l'âge des utilisateurs dès le 1er novembre. Une mesure pour protéger les jeunes du harcèlement et de la dépendance aux écrans. Une mère de famille de 27 ans, Elodie Thomas, a été blessée par balle hier soir à Caen-le-Vieux. Elle se trouvait dans une fourgonnette qui l'a ramenée chez elle après le travail, lorsqu'un coup de feu aurait été tiré par un policier. Le sergent Gautam Singh Tokur a comparu devant la Weekend Court cet après-midi. Une accusation provisoire de possession d'armes à feu avec intention de mettre une vie en danger a été retenue contre lui. Il a été reconduit en détention. Les circonstances exactes de cette affaire restent à déterminer. Le policier aurait utilisé son arme de service vers 22h, blessant la jeune femme au visage. Caen-le-Vieux connaît des tensions depuis mercredi dernier avec des routes obstruées et des incendies provoqués par des individus. Nous écoutons Souhel Lydia Lam, responsable de communication de la police.
2: Dans la soirée d'hier, la police qui sur place en Caen-le-Vieux pour répondre à une requête concernant une obstruction de la route. Il y en a un véhicule, un van plus précisément, qui finit arriver à la hauteur des policiers et que finit un échange qui finit arriver entre le policier en question et que le chauffeur du véhicule. Selon les informations qui nous a à disposition à présent, finit ensuite un coup de feu tiré par le policier vers le véhicule qui est démarré.

0: On a une requête concernant une obstruction de la route. Il y en a un véhicule, un van plus précisément, qui finit d'arriver à la hauteur des policiers et que finit un échange qui finit d'arriver entre le policier en question et que le chauffeur du véhicule. Selon les informations qui nous a à disposition à présent, finit ensuite un coup de feu tiré par le policier vers le véhicule qui peut démarrer.
1: Sympathie à Elodie Thomas, actuellement aux soins intensifs. Il a parlé à la famille et lui souhaite un prompt rétablissement. Le chef du gouvernement suit de près la situation et reste en contact avec les autorités. Il assure que toute la lumière sera faite sur cette affaire et que personne ne sera protégé si une faute est établie. Le Premier ministre a également annulé son déplacement à Rodrigues, prévu ce dimanche 11 octobre. Le Front militant progressiste a rencontré la presse ce matin. La situation de l'eau était au cœur des échanges. Paul Béranger a évoqué un sentiment de discrimination et d'injustice dans le pays. Il a notamment commenté l'ouverture des forages, les pertes d'eau en mer et le projet de barrage de Rivière des Anguilles, toujours en attente de concrétisation. Il plaide pour des solutions concrètes et une étude scientifique sur Marovakwa afin de garantir un approvisionnement régulier en eau. La National Crime Agency et le dossier Chagos ont également été abordés. Nous écoutons le leader du FMP, Paul Béranger.
2: Livrer qui c'est WA, c'est une catastrophe. Et c'est le public qui paye pour ça. Mais il n'est pas capable, le ministre responsable. De temps en temps, il dit, vous, dans le Parlement, il faut une paysan au CWA, parfois sans nommer. Et l'eau là, non seulement, dit, vous, peut souffrir de mauvaise qualité, mais un sentiment d'injustice, de frustration extraordinaire, qui dans le pays en général, mais là, dans le cas d'Islo, personne n'est plus fait confiance au gouvernement. Là, on a déjà dit ça. Dit, vous, convaincu qu'il y a une injustice, qu'il y a une discrimination, qu'il y a une faveur qui fait à certaines, dit, dans certaines régions, man favorisé. Hier, dans le Conseil des ministres, dit c'est une neuf et une perdue. Mais si ça ban beau, l'existait, exploitable, plus que 90% d'île la pliale dans la mer, dans une petite île comme nous.
1: Maurice et l'Arabie Saoudite s'apprêtent à renforcer leur coopération dans le secteur de l'énergie. Le ministre des Affaires étrangères, Ritesh Ramphal, se rend ce soir à Riyad pour représenter le pays lors de la signature d'un protocole d'accord. Son collègue de l'énergie, Patrick Assirvaden, a décliné l'invitation en raison de la situation d'urgence liée à l'approvisionnement en eau à Maurice. Compte rendu.
3: Maurice et l'Arabie Saoudite renforcent leur coopération énergétique. Le ministre des Affaires étrangères, Ritesh Ramphal, s'envole ce soir pour Riyad, en Arabie Saoudite, afin de représenter Maurice lors de la signature d'un protocole d'accord intergouvernemental visant à renforcer la coopération bilatérale dans le secteur de l'énergie. Cet accord prévoit notamment des échanges d'informations, d'expertise et de bonnes pratiques entre les deux pays, ainsi que le développement de partenariats stratégiques. De son côté, le ministre de l'Énergie, Patrick Assirvaden, a annoncé avoir été invité en Arabie Saoudite, tout frais payé, pour participer à cette signature. Il a toutefois indiqué qu'il ne ferait pas le déplacement en raison de la situation d'urgence que connaît actuellement Maurice concernant l'approvisionnement en eau. De ce fait, il a proposé le nom de son collègue, Ritesh Ramphal.
1: Deux collèges mauriciens ont représenté le pays à la finale mondiale de l'Aramco Stem Racing du 3 au 8 octobre à Singapour. Cette compétition invite les jeunes à concevoir et construire des mini-voitures de Formule 1 en mettant en pratique leurs connaissances scientifiques et technologiques. L'équipe CSI Velocity du Collège du Saint-Esprit a remporté le Best Newcomer Award, tandis que l'équipe féminine Racing Vortex du Sukde au Bisundoyal State College a obtenu plusieurs nominations, notamment dans la catégorie FIA Women in Motorsport Award. François Marc, responsable du programme STEM Racing Mauritius, revient sur cette première participation mauricienne à une compétition internationale de cette envergure. Nous l'écoutons au micro de Rajmila Sitamoni.
4: Pour nous, c'est extraordinaire, non seulement pour en tant qu'organisateur, mais pour le pays. Et aussi, il ne faut pas oublier que les filles ont été nominées dans plusieurs catégories, trois catégories. Et aussi, à un certain moment, les filles étaient parmi les top 20 dans le reaction time. Pour nous, c'est énorme quand on a une première participation pour l'Afrique. Donc là, on est en train de travailler pour rendre ce programme beaucoup plus accessible national et pour qu'on se prépare pour 2027.
1: 6 ans après, le chanteur indien Udit Narayan fera

0: son retour à Maurice. Il sera cette fois accompagné de son fils, également chanteur, Aditya Narayan, pour un concert annoncé le 24 octobre prochain. Plus de détails avec Rajmila Sitamoni.
1: Les deux artistes accompagnés de leur groupe musical se produiront au Bollywood Waterfront dans le cadre des célébrations nationales de Diwali. Des artistes locaux seront également à l'affiche de cet événement organisé par le ministère des Arts et de la Culture en collaboration avec plusieurs partenaires. Udit Narayan, lauréat de 4 National Film Awards et de 5 Filmfare Awards, est connu pour ses nombreux succès dont Papa Kehtehin, Pehlan Shah et Mehendi Lagakirakna. Le ministre des Arts et de la Culture Mahen Gondia tiendra une conférence de presse ce mercredi 14 octobre pour présenter les détails de cette célébration.
0: Actualité à l'étranger, la Turquie interdit les réseaux sociaux aux jeunes de moins de 15 ans. La mesure annoncée officiellement ce samedi entrera en vigueur le 1er novembre. Les plateformes devront notamment vérifier l'âge des utilisateurs et empêcher les moins de 15 ans d'ouvrir un compte. Cette décision vise à protéger les jeunes des risques liés aux réseaux sociaux, notamment le harcèlement et la dépendance aux écrans. Et voilà, nouvelle qui nous amène vers la fin de ce grand journal. Madame, monsieur, merci de l'avoir suivi. Merci à Nitoucha et Kavish à la technique. Merci également à la rédaction radio pour la réalisation de ce journal. Chers auditeurs, on se retrouve à 18h.
2: Merci Chabniz, effectivement, on vous retrouve à 18h pour le journal.

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Daniel Lavoie, tu vas me détruire. Alors juste avant, retrouvons Daniel Lavoie avec Bruno Pelletier dans le titre Florence. Extrait du spectacle musical Notre-Dame de Paris. Nous restons ensemble jusqu'à 19h. Bienvenue à ceux qui écoutent notre fréquence. Vous êtes sur AM.

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1: Restons encore dans la cathédrale Notre-Dame de Paris. Vous êtes sur AM, j'espère que vous portez bien, les amis, content de vous savoir et de vous avoir à

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2: Oui, vous nous écoutez sur AM, amis de la radio. Bienvenue, bienvenue à ceux qui se branchent à Radio AM 684 kHz.

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1: 17h30 sur...

Oh, la fréquence AM, dans 30 à 40 minutes, le soleil ira se coucher à Tamarin. Si vous êtes sur la plage et que vous vous préparez à aller apprécier un magnifique coucher du soleil, ça doit être sympa là en ce samedi.

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1: Vous écoutez AM1, il est 18h. À suivre, le grand journal, un journal présenté par Chabniz, Ouzir, Waideli. Découvrons d'abord les titres de cette édition.
2: Une femme blessée au visage par un tir, un sergent de police poursuivi pour mise en danger d'une vie. L'affaire survient dans un climat de tension lié au manque d'eau. Paul Béranger dénonce les injustices liées à la crise de l'eau. Il réclame des solutions concrètes et une étude sur Marovakwa, la National Crime Agency et le dossier Chagos également abordés. Maurice et l'Arabie Saoudite renforcent leur coopération énergétique. Ritesh Ramphal représentera Maurice à Riyad pour la signature d'un accord. Patrick Asiervaden renonce au déplacement en raison de la crise de l'eau. Et à l'étranger, la Turquie interdit les réseaux sociaux aux moins de 15 ans. Les plateformes devront vérifier l'âge des utilisateurs dès le 1er novembre, une mesure pour protéger les jeunes du harcèlement et de la dépendance aux écrans. Une mère de famille de 27 ans, Elodie Thomas, a été blessée par balle hier soir à Caen-le-Vieux. Elle se trouvait dans une fourgonnette qui l'a ramenée chez elle après le travail, lorsqu'un coup de feu aurait été tiré par un policier. Le sergent Gautam Singh Tokur a comparu devant la Weekend Court cet après-midi. Une accusation provisoire de possession d'armes à feu avec intention de mettre une vie en danger a été retenue contre lui. Il a été reconduit en détention. Les circonstances exactes de cette affaire restent à déterminer. Le policier aurait utilisé son arme de service vers 22h, blessant la jeune femme au visage. Caen-le-Vieux connaît des tensions depuis mercredi dernier avec des routes obstruées et des incendies provoqués par des individus. Nous écoutons Souhel Lydia Lam, responsable de communication de la police.
3: Dans la soirée d'hier, la police était sur place à Caen-le-Vieux pour répondre à une requête concernant une obstruction de la route. Il y en a un véhicule, un van plus précisément, qui finit d'arriver à la hauteur des policiers et que finit un échange qui finit d'arriver entre le policier en question et que le chauffeur du véhicule. Selon les informations qui nous a à disposition à présent, finit ensuite un coup de feu tiré par le policier vers le véhicule qui peut démarrer. Lors de ce coup de feu-là, une madame finit touchée. À la suite de cet incident-là, le policier en question finit arrêté et qu'il finit placé en cellule. Le policier peut comparaître devant le Bail and Remand Court aujourd'hui pour une charge de possession of firearm with intent to endanger life. Néanmoins, au niveau de la police, nous trouvons à ce stade qu'il n'y a aucun besoin nécessaire pour faire usage d'une arme à feu. L'utilisation de l'arme à feu par la police est bien encadrée par le principe de escalade de force.
2: Et l'époux de la victime, Jonathan Thomas, s'est également exprimé sur les réseaux sociaux. Nous l'écoutons.
4: Minuit, je vais avant mon madame, je viens taper la faute, je m'en comme ça, ma madame, il y a une balle, tu peux besoin à l'hôpital. Comme j'ai dit, mais qui n'est arrivé, je m'en comme IOS, il y a une balle, mon madame est blessée. Comme on est à l'hôpital, c'est l'état critique, la leader ICU. La police, personne ne peut pas dire non, hélas. Je me crie, moi, je suis là pour causer, mais c'est moi là, je me souhaite non. Nous, nous avons des ans, ils ont travaillé avec l'amour, il n'est pas facile. Moi, je viens de station quand on est vieux, il y a SSU, il y a SMF, tout une barricadée là, une station là, fermée là.
2: Après le drame survenu à Caen-le-Vieux, le gouvernement promet que toute la lumière sera faite sur les circonstances du tir qui a grièvement blessé Elodie Thomas. Le Premier ministre, le docteur Navin Ramgoolam, suit l'affaire de près, tandis que la Deputy Prime Minister, Ariane Navar-Marie, lance un appel aux témoins. Ils ne doivent pas avoir peur de parler. Des médecins étrangers sont également attendus pour examiner la jeune femme, toujours aux soins intensifs. Nous écoutons Ariane Navar-Marie.
5: Depuis ce matin, mon contact avec le ministre Nagalingam, qui est aussi député de la circonscription. Au moment qu'il m'a dit quelque chose avec lui, il était déjà en route, il était à l'hôpital et me comprend que le ministre de la Santé, Anil Bechu, était déjà sur place. Nous en contact constant avec le premier ministre qui peut suivre l'affaire de près. Et le gouvernement,

0: dans son ensemble peut suivre ces affaires-là de très très près. 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Nous exprimons nos solidarités à toute la famille et moi sûr eux qui le gouvernement pour faire tout ce qui besoin pour faire toute la lumière là et qui madame là pour gagner tout soin qui besoin.
1: Le Front militant progressiste a rencontré la presse ce matin. La situation de l'eau était au cœur des échanges. Paul Béranger a évoqué un sentiment de discrimination et d'injustice dans le pays. Il a notamment commenté l'ouverture des forages, les pertes d'eau en mer et le projet de barrage de Rivière des Anguilles, toujours en attente de concrétisation. Il plaide pour des solutions concrètes et une étude scientifique sur Marovakwa afin de garantir un approvisionnement régulier en eau. La National Crime Agency et le dossier Chagos ont également été abordés. Nous écoutons le leader du FMP, Paul Béranger.
2: Livrer qui c'est WA, c'est une catastrophe. Et c'est le public qui paye pour ça. Mais il n'est pas capable, le ministre responsable. De temps en temps, il dit, bout dans le Parlement, il faut une baisse au CWA, parfois sans nommer. Et l'eau là, non seulement, dit, on peut souffrir à mauvaise qualité, mais il y a un sentiment d'injustice, de frustration extraordinaire, qui dans le pays en général, mais là, dans le cas de l'eau, personne n'est plus fait confiance au gouvernement. Là, on déjà dit ça. Dit, on est convaincu qu'il y a une injustice, qu'il y a une discrimination, qu'il y a une faveur qui fait à certaines, dit, dans certaines régions, van favoriser. Hier, dans le Conseil des ministres, dit c'est une neuf et une perdue. Mais si ça van beau, l'exister, exploitable, plus que 90% dit le lapial dans la mer, dans une petite île comme nous.
1: Maurice et l'Arabie Saoudite s'apprêtent à renforcer leur coopération dans le secteur de l'énergie. Le ministre des Affaires étrangères, Ritesh Ramphal, se rend ce soir à Riyad pour représenter le pays lors de la signature d'un protocole d'accord. Son collègue de l'énergie, Patrick Asirvaden, a décliné l'invitation en raison de la situation d'urgence liée à l'approvisionnement en eau à Maurice. Compte rendu.
3: Maurice et l'Arabie Saoudite renforcent leur coopération énergétique. Le ministre des Affaires étrangères, Ritesh Ramphal, s'envole ce soir pour Riyad, en Arabie Saoudite, afin de représenter Maurice lors de la signature d'un protocole d'accord intergouvernemental visant à renforcer la coopération bilatérale dans le secteur de l'énergie. Cet accord prévoit notamment des échanges d'informations, d'expertise et de bonnes pratiques entre les deux pays, ainsi que le développement de partenariats stratégiques. De son côté, le ministre de l'Énergie, Patrick Asiavaden, a annoncé avoir été invité en Arabie Saoudite, tout frais payé, pour participer à cette signature. Il a toutefois indiqué qu'il ne ferait pas le déplacement en raison de la situation d'urgence que connaît actuellement Maurice concernant l'approvisionnement en eau. De ce fait, il a proposé le nom de son collègue, Ritesh Ramphal.
1: Deux collèges mauriciens ont représenté le pays à la finale mondiale de l'Aramco Stem Racing du 3 au 8 octobre à Singapour. Cette compétition invite les jeunes à concevoir et construire des mini-voitures de Formule 1 en mettant en pratique leurs connaissances scientifiques et technologiques. L'équipe CSI Velocity du Collège du Saint-Esprit a remporté le Best Newcomer Award, tandis que l'équipe féminine Racing Vote du Sukdeo Bisundoyal State College a obtenu plusieurs nominations, notamment dans la catégorie FIA Women in Motorsport Award. François Marc, responsable du programme STEM Racing Mauritius, revient sur cette première participation mauricienne à une compétition internationale de cette envergure. Nous l'écoutons au micro de Rajmila Sitamoni.
4: Pour nous, c'est extraordinaire, non seulement pour en tant qu'organisateur, mais pour le pays. Et aussi, il ne faut pas oublier que les filles ont été nominées dans plusieurs catégories, trois catégories. Et aussi, à un certain moment, les filles étaient parmi les top 20 dans Reaction Time. Pour nous, c'est énorme en tant qu'une première participation pour l'Afrique. Donc là, on est en train de travailler pour rendre ce programme beaucoup plus accessible national et pour qu'on se prépare pour 2027.
1: 6 ans après, le chanteur indien Udit Narayan fera son retour à Maurice. Il sera cette fois accompagné de son fils, également chanteur, Aditya Narayan, pour un concert annoncé le 24 octobre prochain. Plus de détails avec Rajmila Sidamoni.
5: Les deux artistes accompagnés de leur groupe musical se produisent

0: au Bollywood Waterfront dans le cadre des célébrations nationales de Diwali. Des artistes locaux seront également à l'affiche de cet événement organisé par le ministère des Arts et de la Culture en collaboration avec plusieurs partenaires. Udit Narayan, lauréate de 4 National Film Awards et de 5 Filmfare Awards, est connue pour ses nombreux succès, dont Papa Kaitehin, Pehlan Shah et Mehendi Lagakirakna. Le ministre des Arts et de la Culture, Mahen Gondia, tiendra une conférence de presse ce mercredi 14 octobre pour présenter les détails de cette célébration.
1: Actualité à l'étranger, la Turquie interdit les réseaux sociaux aux jeunes de moins de 15 ans. La mesure annoncée officiellement ce samedi entrera en vigueur le 1er novembre. Les plateformes devront notamment vérifier l'âge des utilisateurs et empêcher les moins de 15 ans d'ouvrir un compte. Cette décision vise à protéger les jeunes des risques liés aux réseaux sociaux, notamment le harcèlement et la dépendance aux écrans. Et voilà la nouvelle qui nous amène vers la fin de ce grand journal. Madame, Monsieur, merci de l'avoir suivi. Merci à Nitoucha et Kavish à la technique. Merci également à la rédaction radio pour la réalisation de ce journal. Chers auditeurs, on se retrouve à 19h.
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3: Merci Chadnise. Effectivement, on vous retrouve à 19h pour le dernier point info. 18h12 sur M1 et RM1, je vous donne lecture des avis d'obsèques. On nous prie d'annoncer le décès de Madame Ruth Carline Herbu. Décès de Madame Ruth Carline Herbu, née Georges, aussi connue sous le nom de Carline. Décès survenu à l'âge de 74 ans, le convoi quittera la chapelle ardente d'Eli Hensons à la Route Royale à Beaubassin demain dimanche à 10h pour se rendre dans l'église adventiste à Forestside et de là au cimetière de Notre-Dame-des-Anges à Petit Bel Air. Le décès de Monsieur Jean Israël. Décès de Monsieur Jean Israël. Aussi connu sous le nom de Jean, décès survenu à l'âge de 60 ans, le convoi quittera son domicile au numéro 48 à Capitaine Elite Street à Paille, demain dimanche à 10h pour se rendre au cimetière de Paille. Le décès de Monsieur Albert James Sinivasagum, décès de Monsieur Albert James Cindy Vasegum, aussi connu sous le nom de James, décès survenu à l'âge de 72 ans. Le convoi mortuaire quittera la chapelle ardente à Adélie Hensons à la Route Royale à Beaubassin demain, dimanche, à 10h45, pour se rendre en église de Sainte-Anne, à Rosil et de là, à l'incinérateur de chez Bell. Le décès de Madame Marie Gertrude Doris Mardet. Décès de Madame Marie Gertrude Doris Mardet, née Chrétien, aussi connue sous le nom de Doris, décès survenu à l'âge de 63 ans. Le convoi sortira de chez son époux, Monsieur Jacques Désiré Laval Mardet, à Morcellement, Ruisseau d'Élis, à Villenoire, Maybourg, demain dimanche à 11h pour se rendre en église de Notre-Dame-des-Anges à Maybourg et de là au cimetière de Petit Bel Air. Décès de Madame Marie-Julia Vigoureux. Décès de Madame Marie-Julia Vigoureux, aussi connue sous le nom de Ouna. Décès survenu à l'âge de 81 ans. Le convoi mortuaire sortira de chez son fils, Monsieur Augustin-Louis-Pierre Vigoureux, à Vigoureux Road, à Bois d'Oiseau, demain dimanche à 14h30, pour se rendre dans la chapelle de Bois d'Oiseau et de là au cimetière de Saint-Julien-Village. Décès du docteur Maxime Ning-Hing Chung, décès du docteur Maxime Ning-Hing Chung, aussi connu sous le nom

de Max. Il était âgé de 91 ans. Le convoi mortuaire quittera la chapelle ardente des Liensons à la route royale à Beaubassin ce mardi 13 octobre à 13h pour se rendre en église de Notre-Dame-de-Lourdes à Rosil et de là à l'incinérateur de Camp-le-Vieux. Aux familles endeuillées, l'MBC présente ses plus vives sympathies. Les nouvelles du temps d'après les stations météorologiques de Vacois, communiquées par Maurice, émis à 16h30. La situation générale, en courant d'air léger, circule sur notre région. Des nuages venant du secteur est influenceront le temps local à cette nuit. Prévision pour les prochaines 24 heures, le temps sera essentiellement beau pendant la soirée. Des périodes nuageuses sont attendues durant la nuit et demain matin avec des averses principalement prévues à l'est, au sud et sur le plateau central. Ces averses pourraient être temporairement d'intensité modérée avec des risques d'orage. La température minimale sera entre 16 et 18 degrés Celsius sur les hauteurs de l'île et sera entre 20 et 22 degrés Celsius sur les côtes. Le ciel sera parfois nuageux dans l'après-midi avec des averses localisées. Côté température, la maximale s'affiche entre 23 et 25 degrés Celsius, alors que sur le plateau central, elle sera entre 27 et 30 degrés Celsius. Sur les côtes, entre 27 et 30 degrés Celsius. Sur le plateau central, entre 23 et 25 degrés Celsius. Vent léger et variable, soufflant de l'est-sud-est à environ 15 km par heure au cours de la journée de demain. La mer Meurice sera agitée au-delà des récifs avec des vagues de l'ordre de 2 mètres. En cas d'orage, le public est conseillé de rester à l'abri, d'éviter les plaines, d'éviter les sorties en mer et de ne pas s'abriter sous les arbres. L'heure des marées, marée haute prévue demain à 0h51 et à 12h52, marée basse prévue ce soir à 19h02 et demain matin à 6h53. Le soleil s'est couché à 18h10, lever du jour demain prévu à 5h43, la pression atmosphérique à 16h était de 1018 hectopascales. Les nouvelles du temps pour Rodrigue, le communiqué émis par Météo Maurice à 16h30. La situation générale à Rodrigue, des nuages venant du secteur est influenceront le temps local durant la nuit. Prévision pour les prochaines 24 heures à Rodrigue, le temps sera mi-couvert à parfois nuageux durant la nuit et demain matin avec quelques averses. La température minimale sera entre 19 et 22 degrés Celsius. Il fera essentiellement beau dans l'après-midi de demain. La température maximale sera entre 25 et 28 degrés Celsius. Le vent soufflera à Rodrigue du secteur est de 20 à 30 km par heure avec des rafales pouvant atteindre les 60 km par heure. À Rodrigue, la mer sera agité au-delà des récifs avec des vagues de l'ordre de 2,50 m, les sorties en haute mer sont déconseillées. Côté pluviométrie à Rodrigue durant les dernières 24 heures, à Pointe-Canon, 0,0 mm à Pleine Corail, 5,2 mm de pluie, Patate Théophile, 0,0 mm. Marée haute à Rodrigue prévue demain à 0h43 et à 12h55, marée basse prévue à 18h40 et demain à 6h46. Le soleil s'est couché à Rodrigue depuis 17h47. Levée du jour prévue demain à 5h20. Le communiqué de la météo pour Agaliga. La situation générale, des nuages plutôt actifs, évolue dans les parages de l'île. Les prévisions pour les prochaines 24 heures, nuageux cette nuit et demain matin avec des averses à Agaliga. Ces averses pourraient être temporairement modérées avec des risques d'orage. Côté température, la minimale sera d'environ 24 degrés Celsius. Le temps va s'améliorer graduellement dans l'après-midi de demain. La température maximale sera d'environ 31 degrés Celsius. À Agaliga, le vent soufflera du sud-est de 20 à 30 km par heure avec des rafales sous les averses. Mer forte avec des récifs de l'ordre de 2,50 m. Mer forte avec des vagues de l'ordre de 2,50 m. Les sorties en mer à Agaliga sont déconseillées. En cas d'orage, il est conseillé de rester à l'abri, d'éviter les plaines, de ne pas faire des sorties en mer et de ne pas s'abriter sous les arbres. Côté pluviométrie à Agaliga durant les dernières 24 heures, 0,0 mm de pluie lors des marées. Marée haute à Agaliga prévue demain à 4h15 du matin et l'après-midi à 16h24. Marée basse prévue ce soir à 21h48. Et demain matin à 10h35. Le soleil s'est couché à Agaliga depuis 18h09. Levée du jour prévu demain matin à 5h52. Bulletin météo pour Ban PC Maurice and Bulletin qui finit réseau.

jeudi à 16h30. L'étang l'eau la mer pour prochaines 24 heures. À soir et demain grand matin, pour une appli surtout dans secteur Les Exides Maurice. Ça bande l'appli là pour assez gros par moment avec risque l'orage. Dans l'après-midi de demain, pour une appli dans secteur Les, divan pour les et variables. Et les poussouffler depuis Les Sides environ 15 km/h demain pendant la journée. Lagon et en débrisant la mer praticable et une bonne vague de l'ordre des démettants en débrisant. Toutefois, les conseillers faire une sortie dans la mer. Toutefois, les déconseillers, faire une sortie dans la mer si ena le rase. M'aurait donné cette information là. Lagon et en débrisant la mer, les praticables et une bonne vague de l'ordre des démettants en débrisant. Toutefois, les déconseillers faire une sortie dans la mer si jamais ena le rase. La marée pour haute à Maurice à 00h51. Et demain à 12h52, la marée Pouba, jeudi soir à 19h02 et demain grand matin à 6h53. C'était les nouvelles du temps d'après la station météorologique de Vaquois Météo Maurice.

Je vous donne lecture de ce communiqué du CEB. Le CEB informe les abonnés de Petit Raffray, Marsèche, Haïwa Restaurant, Mont Mescal et Cazola que la fourniture d'énergie électrique sera interrompue demain, dimanche 11 octobre, entre 8h30 et ce jusqu'à 15h. Cette interruption est due aux travaux urgents effectués sur le réseau électrique. L'alimentation sera rétablie sans préavis à l'achèvement de ces travaux. Le CEB s'excuse auprès de sa clientèle affectée par ces différentes coupures. 18h22 sur RM1 et AM1. Retrouvez Alberto pour la suite de son émission. Moi, je vous accompagne sur AM1 jusqu'à 19h.

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1: C'est magnifique cette chanson de Patrick Fiori, Les gens qu'on aime. Je vous laisse apprécier.
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Une autre chanson que j'apprécie, j'espère que vous aussi vous allez apprécier ce titre, Marseille, avec Patrick Fiori à l'honneur jusqu'à 19h sur AM1.

Ça y est les amis, on va se quitter ici au plaisir de vous retrouver demain matin sur RM1 à partir de 4h pour Memory Lane, pour des rencontres magiques, magnifiques dans cette émission de 4h à 7h, avec bien sûr entre 5h et 6h, prière du temps présent. Passez une excellente soirée sur RM1, c'est Clovis qui prend le relais. Ciao bye, à demain.

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1: 19h passé de 6 minutes sur les ondes de AME. Bonsoir tout ban auditeur, bonsoir tout ban auditrice. Nous retrouvons-nous comme un sac samedi pour nos émissions Vintage Bar. S'il y en a certaines personnes contentes cette soirée bien mouvementée avec de la musique qui fait bouger les samedis, et bien par contre, nous y en a bandimoun qui content quand même cette samedi bien chill, bien tranquille avec de la musique calme, de la musique douce qui permet de vivre samedi là à fond. Et bien, sa deuxième catégorie, Dimouna, Zotin Tom, dans place qui bise, si Zot peut écouter nos radios, car de la bonne musique calme, chill et douce, c'est jusqu'à 21h avec Stéphane. Nous espérons en tout cas qu'ils ont passé un superbe samedi et qui la soirée qui annonce superbement bien. Nous débutons nos émissions tout de suite avec Monsieur Paul McCartney à côté Stevie Wonder. Nous en 1982 lors de cette rencontre, que je te propose nous un morceau qui s'appelle Ebony and Ivory.

Temptations avec Please Return Your Love to Me. Chanson qui nous amène à 19h passée de 29 minutes. La suite de notre émission avec When Buddy Comes to Town de Memphis Slim and Buddy Guy. Le titre d'ouverture de l'album Southside Reunion enregistré en 1970 à Paris, sorti en CD en 2004. Avec comme artiste chanteur et pianiste Memphis Slim et à la guitare, on entend bien sûr cette touche de Monsieur Buddy Guy. Allez, on plonge tout de suite en 1970 avec When Buddy Comes to Town, de la musique blues.

0: Monsieur Bud Powell, composition de Monk's Mood, composition de Thelonious Monk, et là on a écouté la version de Bud Powell. Et à savoir que la version de Monsieur Bud Powell est même plus connue que la version de Thelonious Monk. On peut entendre cette chanson lors de l'album A Portrait of Thelonious, enregistré le 1er janvier 1961 à Paris et sorti en 1965 sur Columbia. Lors de cette chanson, on entend le trio Bud Powell, bien sûr, au piano, Pierre Michelot à la basse et Kenny Clark à la batterie. Et à savoir que M. Bud Powell était le pianiste le plus proche de M. Monk dans le bebop.
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0: Il est 20h. Il est effectivement 20h sur les ondes de AM1. Notre émission continue cette fois-ci avec Brunetil qui nous a présenté son album instrumental Acceptance, excusez-moi, en 2020, et on écoute la chanson It Never Entered My Mind.

La belle voix de Ella Fitzgerald, Cheek to Cheek. Chanson qui nous amène à 20h passées de 12 minutes. La suite de notre émission, ben on va aller faire un tour à l'île Maurice, pourquoi pas. Oui, venir chez nous avec nos artistes, mais d'abord, on va aller faire un tour à l'île Rodrigue. Avec le groupe Zabitant qui nous propose Batté Patouillé, du Sega Blues surtout. Et Monsieur Hardy et Enfants Lacôte suivra avec L'Amour Inutile. On écoutera aussi Monsieur Zanzac, extrait de l'album Métis Marron, sorti en 2005. Il nous propose La Ville dans Moi. Et on termine avec notre Bob Dylan à nous. Oui, notre Bob Dylan local, Monsieur Richard Beaujande, qui nous propose Fléola. Battez patouillé d'abord, l'île Rodrigue, on arrive.

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1: Monsieur Richard Beaujande, l'homme et sa guitare. Chanson qui nous amène à 20h passées de 33 minutes. Le bonsoir à notre fidèle auditrice Shirley du côté de Beaubassin à l'écoute et qui nous passe le bonsoir à toute la famille radio. Bonsoir à vous Shirley, content que vous soyez des nôtres. Des nôtres aussi, notre fidèle auditrice du côté de l'Allemagne et auditeur aussi, Dietrich et sa femme. À l'écoute, bonsoir à vous. La suite de notre émission, on écoute un petit peu de soul, pourquoi pas, avec Antonio Soul qui nous propose New Way.

0: Feel Good Neo Soul sur les ondes de AM1. Chanson qui nous amène presque à la fin de notre émission. Léa Poumodiazot, au revoir et que bien sûr, me donne rendez-vous demain, 10h à midi, pour notre émission Nous Îles, Nous Diaspora. En attendant, je vous laisse avec Funk Jazz Saxophone qui nous propose pour clôturer l'émission ce soir la chanson Energetic Grooves for a Lively Mood. Ciao ciao, bye bye, gros bisous à tous et que bien sûr nous venons demain. Funk Jazz Saxophone.
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